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1: Bonjour, chers auditeurs, je réponds au nom des Caviracs à Vluva Marie-Thérèse. J'ai étudié en comblé scolaire Le Rocher, précisément à 5e année primaire. Notre thème d'aujourd'hui est-ce que la charité bien ordonnée commence par soi-même? D'après moi, la charité bien ordonnée commence par soi-même. Parce que quand ta mère te dit, ta mère te donne, je te donne ce travail ici, tu vas les garder. Est-ce que tu vas dire à ton frère, non, je te donne ce travail ici comme ça, prends ce travail?
2: Je ne suis pas d'accord avec toi, Marité. Imagine, par exemple, tu viens d'arriver dans un endroit et on informe au président. Le président ne va pas commencer par lui-même. S'il sait qu'on peut lui chasser, il va commencer d'abord par les réfugiés.
3: Moi, je suis du même avis avec lui parce que si un ministre vient de construire plusieurs maisons, il y a des personnes qui viennent de fuir la guerre pour venir s'y réfugier. Il va les partager, non, il ne va pas commencer par lui-même.
1: Va construire plusieurs maisons. D'abord, lui, il a déjà une maison, donc il a commencé déjà par lui. Comme il aussi a passé le réfugié, donc il a donné une autre maison. Donc, il n'a pas raison parce que le ministre a commencé d'abord par lui, il a passé déjà lui pour sa maison. Il a déjà construit sa propre maison pour construire encore l'autre maison. Il doit commencer par lui avant de passer aux autres.
4: Tu as ajouté la vérité.
1: Et toi, Fazel, je ne suis pas d'accord avec toi. Toi, tu n'es pas comme ça. À la pause, alors, je te pose une question. À la pause, toi, tu n'acceptes jamais. Alors, si tu veux, tu vas donner alors toute ta nourriture au maître et puis comme ça, la charité va commencer par une autre personne, non?
3: Oui, ça va commencer par une autre personne parce que si j'amène la nourriture et que je la donne au maître, un autre jour, il me le rendra, non?
2: Enfin, je suis d'accord avec toi, Marité, je ne suis pas d'accord avec toi. Imagine, les maîtres, par exemple, les gens ne leur ont pas donné de la nourriture et, par exemple, on mange des haricots avec des bananes pourries, par exemple.
1: Toi, je peux te demander, toi, quand tu amènes ta nourriture, je te demande, donne-moi. D'habitude, tu dis, ah non, c'est peu aujourd'hui, c'est peu, je vais te donner une autre fois. Alors, quand ça sera mon tour, moi aussi, j'amène et puis je vais commencer la charité. Moi, cette charité-là, je vais la commencer par moi-même. Parce que toi, quand tu as pris ça, toi, tu ne m'as pas donné, tu ne m'as même pas donné des pour toi. Puis maintenant, ça sera moi qui viendra te supplier, prends des pour moi. Non, moi, je ne peux pas dire ça.
5: Fait que je ne suis pas d'accord avec toi. Par contre, tu dis à la base, tu commences d'abord lui donner ta nourriture au maître. Alors, comme tu as les papas sur la main, tu dois commencer d'abord de donner à quelqu'un d'autre avant de manger sur ton maman. Comme tu te dis, moi, je ne t'ai jamais donné, maman, je ne t'ai jamais vu après donner ta nourriture au maître. Quand tu amènes une belle nourriture, on te demande de donner, tu dis non, même tu pars te cacher, même là-bas, ou quoi, pour qu'on ne te demande pas. Toi, tu commences toujours par toi-même, au lieu de commencer par les autres.
4: Il arrive deux fois, les visiteurs arrivent chez vous. Faut-il d'abord commencer à servir les visiteurs? Et comme ça, les enfants vont manger après.
2: Il faut d'abord commencer par les serviteurs. Par exemple, chez vous, il y a une dot. Les invités du marié arrivent chez vous. C'est vous, vous allez d'abord commencer par eux. Vous n'allez pas commencer par vous, les enfants.
1: Non, je ne suis pas d'accord avec toi parce que... Alors, moi j'étais partie à la dot de ma cousine. Elle s'est mariée ici. Alors après, on a mangé avant que les visiteurs arrivent. Puis maintenant, quand ils sont arrivés, nous, on avait déjà mangé. Elles ont mangé eux-mêmes. Moi, je ne suis pas d'accord avec toi. À la dot.
4: Comme nous parlons de la charité, maman va servir d'abord les visiteurs et abandonne d'abord les enfants. Est-ce que c'est logique?
1: Oui, c'est très logique. Même personne ne suis pas d'accord avec lui. Parce que quand maman prépare, si comment d'abord dégoûter sur sa nourriture, donc elle commence à passer par soi-même, puis va donner aux visiteurs. Si les visiteurs mangent la nourriture quand ce n'est pas bon, maman commence de goûter la nourriture avant de donner aux visiteurs.
4: C'est vrai. Est-ce que tu es d'accord avec elle?
1: Non.
4: Il faut d'abord manger et être rassasié avant de servir l'autre.
2: Non, il ne faut pas d'abord, par exemple, comme Milka l'a dit, est-ce que le cuisinier à la télé, quand il passe, quand il montre comment est-ce qu'il prépare, t'as déjà vu à cuisiner.

0: jardinier qui montre quand il est en train de goûter sur sa nourriture.
1: Oui, moi je suis d'accord, il faut sacrifier, il faut d'abord donner aux vies. Il faut d'abord donner aux autres qui viennent chez vous, puis vous allez manger après.
2: Dans votre télévision, il y a Canal Plus. Cherche de 224 à 16h, tu vas trouver Jamie Oliver. Tu cherches là-bas, tu vas trouver quand il est en train de manger d'abord sa nourriture avant. Il montre d'abord comme il est en train de préparer, puis il va les manger après. Et puis toi, tu dis alors, il va commencer à donner aux autres, à tous les autres. Il trouve...
3: Qu'est-ce que nous devons chaque fois faire à cas de charité?
1: Encore les charités, on va conclu que on doit commencer d'abord par soi-même avant de donner aux autres.
3: Alors, qu'est-ce que on peut dire comme leçon concernant la charité? Il faut chaque fois servir les gens comment?
1: Il faut d'abord commencer par les autres. Il ne faut pas commencer par soi-même. Milka, tu t'es trompé quand tu parlais. Tu as dit que quand tu donnes, encore les gens vont se fâcher contre toi quand tu leur donnes.
3: Mademoiselle, est-ce qu'il faut en train de préparer, en train de manger? Est-ce que c'est du respect aussi?
1: Non, moi, je pas que c'est... Oui, c'est pas du respect. Mais moi, quand je suis en train de préparer, je remets la sauce. Quand on prépare la sauce, on remet d'abord de goûter si la sauce est bonne pour donner à tes enfants.
3: Mante, lorsqu'on goûte, on est rassasié et avant de servir les autres. Ce n'est pas être gourmand.
1: Toi-même, parce que quand tu donnes à chaque instant, tu donnes à chaque instant. Alors, le jour-là, quand tu vas manquer quoi donner à cause de... Tu vas manquer quoi donner et puis alors, qu'est-ce qu'ils vont dire? Ils vont dire, celui-là, il va chasser ton fils.
4: Oui, j'apprécie pas trop la charité. Parce qu'on peut donner toutes mes affaires qu'on ne connaît pas.
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14: Notre peur la plus profonde n'est pas d'être inapte. Elle est que nous puissions être dotés d'un pouvoir sans commune mesure. On n'apporte rien au monde en se dévalorisant. Il n'est pas éclairé de se faire plus petit que l'on est, simplement pour rassurer les autres autour de nous. Si nous nous libérons de notre propre peur, notre présence seule pourra aussi libérer les autres.
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17: Ravi de vous retrouver ce matin à l'écoute de la RTVH. Bonjour à vous tous auditeurs auditrices et bienvenue à cette édition matinale sur votre radio. Avant tout, les titres. Clôture du 3e forum Biachara Africa 2026 à Lomé au Togo avec cet appel du ministre congolais du commerce extérieur. Le continent africain doit passer du statut d'exportateur en état brut des matières premières à une puissance industrielle, recommande Julien Paluku.
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17: Lutte contre l'épidémie de la maladie à virus Ebola, la bataille est aussi informationnelle. Un expert communication des risques prévient contre la désinformation qui, dit-il, vous allez l'attendre pendant une épidémie, les fausses informations tuent plus que les virus lui-même.
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17: Le groupe terroriste ADEF semble assiéger la chefferie de Babilaba Bombi. Vient contre la désinformation qui dit-il, vous allez l'attendre pendant une épidémie, les fausses informations tuent plus que les virus

0: Tous les titres, bienvenue au détail, c'est tout à l'heure.
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0: Gracia Casereca pour la mise en onde. Bienvenue au détail de ces journaux. Comme annoncé en titre, l'Afrique doit désormais passer du statut d'exportateur des matières premières à un état brut à celui d'une puissance industrielle pour capter une grande valeur ajoutée. C'est la recommandation du ministre du Commerce extérieur de la République démocratique du Congo au 3e forum Biashara Africa 2026. Il s'est tenu du 18 au 20 mai à Lomé au Togo. Il a réuni les chefs d'État, les investisseurs et plus de 100 décideurs économiques autour du thème « Propulser la transformation économique de l'Afrique grâce à la zone de libre-échange continentale africaine ZLECAF ». Puissance Mukirania détaille.
6: Le forum visait l'accélération du commerce entre Africains et la levée des obstacles opérationnels avec la suppression des barrières non tarifaires. Du haut de la tribune, le ministre congolais du commerce extérieur a fait entendre que la ZLECAF ne devrait être pas perçue comme un simple traité, plutôt une opportunité d'affaires. À en croire Julien Paluku, cette politique va permettre à l'Afrique d'abandonner son statut d'exportateur des matières premières pour devenir une puissance industrielle en captant la valeur ajoutée à travers le développement des chaînes de valeur régionales. Parlant de son pays, Julien Paluku a présenté la feuille de route pour la zone de libre-échange continentale africaine structurée en quatre axes: l'industrialisation et la transformation locale des ressources naturelles avec le développement des zones économiques spéciales en vue de tirer profit du marché continental des 1,4 milliard de consommateurs. Il y a également les frontières et les corridors d'opportunités qui se présentent comme des vecteurs de croissance en mettant l'accent sur les femmes et les opérateurs économiques informels. Ceci reste possible à travers la matérialisation du régime commercial simplifié récosse. En rapport aux priorités 2031, le ministre cite les projets de développement Grand Inga, l'investissement dans l'agriculture, le déploiement des infrastructures logistiques, notamment les ports des bananes, les corridors de Lobito, Kisangani-Kassindi, mais aussi le meilleur accès au financement. Au nom du gouvernement congolais, le ministre du Commerce extérieur a salué la suppression des visas d'entrée au Togo pour tous les ressortissants africains.
0: Nous parlons santé à présent dans cette édition. Le gouverneur militaire du Nord Kivu est de retour à Beni après son bref séjour de travail à Azerbaïdjan. Accueilli à Beni hier jeudi 21 mai en début d'après-midi, le général-major Somo Kakule Evariste a déclaré avoir raccourci ce séjour pour répondre à l'urgence sanitaire qui s'observe dans sa province avec l'épidémie de la maladie à virus Ebola. L'autorité provinciale appelle à la mobilisation communautaire pour combattre ces fléaux. Propos recueillis par Patrick Selouha.
7: J'ai raccourci mon séjour à Bakou, en Azerbaïdjan, où j'ai été envoyé par le gouvernement de la République pour accompagner son Excellence Monsieur le Ministre en charge de l'urbanisme et l'habitat au Forum mondial sur l'urbanisme. Quand j'ai eu vent de ce qui se passe ici avec cette urgence sanitaire de l'Ebola, en consultation avec la hiérarchie à Kinshasa, j'ai raccourci mon séjour pour venir donner le meilleur de moi-même, un coup de main, apporter encore un peu d'espoir, autant qu'on le peut, à la population du Nord Kivu, pour qu'ensemble on se batte contre ce fléau. Et nous allons y arriver.
0: Face à la résurgence de l'épidémie de la maladie à virus Ebola, l'Église catholique sensibilise la communauté à la stricte observance des mesures barrières. Ces messages de sensibilisation est contenu dans les communiqués pastoraux du diocèse de Butembo-Beni, publié le 20 mai. C'est référent à l'OMS, l'Organisation mondiale de la santé. L'Église souligne qu'il est impérieux de respecter les mesures barrières selon les instructions des autorités sanitaires pour riposter contre les variants Bundibugyo d'Ebola. Cette souche n'a pas de vaccin ni de médicaments. Nous comptons essentiellement sur les mesures de santé publique. Sans paniquer, mais tout en restant prudent et vigilant, appliquons strictement les mesures de santé pour éviter la propagation de ces virus, exhorte Mgr Sikuli Paluku Melkisedek, Il recommande l'installation des lavabos ou points d'eau à l'entrée des églises, sanctuaires et autres lieux des

0: rend simplement lutte contre la maladie virus Ebola dans la province de l'Ituri. Des tensions commencent à se créer au sein de la communauté locale. Hier jeudi 21 mai, en ville de Bounia, des jeunes de Rwambara ont incendié les centres qui servaient d'isolement des cas positifs et cas suspects d'Ebola, voire des contacts et de cette épidémie. Tout est parti de la mort des jeunes de la place, décès que les services sanitaires attribueraient à la MVE, créant ainsi la colère au sein de la masse. Face au refus des services sanitaires, les manifestants ont tenté de récupérer de force les corps de ceux qui a conduit aux graves altercations, un mort parmi des patients et la fuite des cinq autres aux côtés des dégâts matériels importants ont été enregistrés. Face aux agissements de ces jars, les autorités locales craignent une propagation de la maladie au sein de la communauté. Écoutez cette inquiétude de Tere Batangura Zamundu, un des chefs coutumiers de la zone, qui est au téléphone de Nixon Montekele.
1: Selon les équipes de la riposte, c'est un décès lié à la maladie à virus Ebola. Alors, il fallait organiser un enterrement digne et sécurisé. C'est ce que les jeunes n'ont pas compris. Ils ont incendié les tentes dans lesquelles se trouvait malade qui malheureusement est mort calciné. Les forces de sécurité et de défense sont alors intervenues pour remettre de l'ordre. Je demande aux habitants de rester calmes car la maladie est déjà dans la communauté. À ceux qui étaient au site d'isolement de revenir pour suivre les soins médicaux. Il y avait 4 malades et un contact qui ont tous fui.
0: Dans la lutte contre une épidémie comme celle de la maladie à virus Ebola, les laboratoires cherchent des vaccins et les médecins soignent les patients. Mais sur le terrain, une autre rigueur se joue tout aussi cruciale, celle de l'information. Pour Deogracia Sikou, expert en communication, ses risques et engagements communautaires, les forces informationnelles et les rumeurs qui circulent sur les réseaux sociaux ne sont pas des simples bavardages. Elles tuent parfois même plus rapidement que le virus lui-même. Pour barrer la route au virus de la désinformation, l'expert propose que de la même manière qu'on doit respecter les mesures barrières pour ne pas attraper ou transmettre Ebola, on doit se retenir aussi de partager des fausses informations. Deogracias Sikou conseille vivement à la population de se tourner uniquement vers des sources crédibles. Écoutez-le au téléphone des puissances moukiraniennes.
2: Les rumeurs et les fausses informations sur Ebola sont plus dangereuses que Ebola en tant que maladie elle-même. Voilà pourquoi nous encourageons que la lutte contre les rumeurs soit considérée comme l'une des actions cruciales dans toutes les interventions de santé publique au niveau individuel et aussi au niveau communautaire. Donc de la même manière que je me laverai les mains ou que je vais éviter de toucher des objets contaminés ou une personne qui a développé les signes, de la même manière je vais éviter à partager les fausses informations sur Ebola parce que cela pourrait devenir beaucoup plus dangereux et impacter négativement sur les interventions des luttes contre Ebola. Mais avec l'expérience que la communauté a connue dans la région, nous avons confiance que les mesures vont rapidement être adoptées en incluant effectivement la lutte contre les rumeurs. Nous allons demander à la communauté de faire confiance aux sources et canaux connus comme crédibles, tels que nos radios, nos leaders religieux, nos autorités de santé. Évitez surtout de partager des nouvelles dont on ne connaît pas la source. Et même quand on connaît la source, se rassurer que la personne qui a communiquer détient les compétences nécessaires.
0: 4 nouvelles localités ont été la cible des attaques terroristes dans la chefferie de Babilaba Bombi en territoire de Mambasa. Ces attaques attribuées au groupe ADF ont eu lieu mercredi 20 mai avec comme conséquence l'exécution des civils et l'incendie des maisons. Rams Malkidogo, défenseur des droits humains dans la zone qui rapporte la nouvelle, parle de 7 personnes tuées aux côtés de plusieurs autres portées disparues et des maisons incendiées, notamment à Kasoko, Manyama, Pelupelu et Koiba. Il recommande l'intervention de la coalition des armées congolaises et ougandaises dans la profondeur de la chefferie de Babilaba Bombi afin d'éradiquer le phénomène ADEF dans cette partie de la province de l'Ituri. Nous l'écoutons.
3: Il a attaqué d'abord le bloc Pelu Pelu où il a tué une personne. L'ennemi s'est dirigé vers Manyama où il a incendié une maison et il a pillé une boutique. Il a tué des personnes. L'ennemi est allé jusque vers Koiba où il a capturé plusieurs personnes. Au moins 12 personnes ont été capturées par l'ennemi. Une personne a été tuée. L'ennemi s'est dirigé vers Kasoko où le long de la route menant vers Metome, l'ennemi a encore exécuté 3 civils, 2 femmes et un conducteur. 2 motos ont été incendiées. Ces bilans restent encore provisoires parce qu'il y a certaines familles qui n'ont pas encore trouvé les leurs. Nous appelons toujours la population à la vigilance de Amani, Mpakweda, Bumaere, Pangite, Dondola, Metome, Matete et ailleurs. Nous l'appelons à la vigilance. Nous appelons aussi l'armée de pouvoir poursuivre l'ennemi parce que depuis le début des attaques, l'ennemi est en train de se balader librement.
0: Les différentes communautés des Boutembo vivent dans la cohabitation et la cohésion. Les quelques petits conflits sont toujours réglés dans un cadre de dialogue, ce qui favorise la cohabitation pacifique et le développement du milieu. Affirmation du président du cadre des concertations intercommunautaires CCI à l'occasion de la Journée mondiale de la diversité. Hier jeudi 21 mai, Papi Kangala souhaite voir cette cohésion sociale être pérennisée pour l'intérêt de tous.
4: Nous avons une chance énorme. Nos communautés vivent ensemble depuis longtemps. Malgré quelques tensions ponctuelles, la majorité de la population entretient des relations de voisinage, de commerce et de mariage entre communautés. C'est une force de notre ville. C'est la stratégie de cimenter cette cohabitation. Nous misons sur 3 choses. Le dialogue permanent à travers le Conseil européen de sécurité et les chefs de quartier et les Numbakoumi. Les activités culturelles et sportives qui rassurent les jeunes de toutes les communautés. La justice équitable, personne n'est au-dessus de la loi, quelle que soit sa communauté. Sur la résolution des conflits, la procédure est simple. D'abord, la médiation au niveau du quartier par les chefs des quartiers et les notables. Si ça bloque le dossier monte au niveau urbain, et nous impliquons la police et la justice. L'objectif est toujours de privilégier le dialogue avant la pression. Je profite de cette journée pour lancer un appel à l'unité. Tembo est fort car ces communautés sont unies.
0: Et c'est avec cet élément que nous mettons un point final à cette édition du journal. Merci à vous tous de l'avoir écouté. Bonne suite des temps chez vous, accompagné des programmes de la RTVH.
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7: Merci pour cette fidélité renouvelée à ce programme de RTVH. Voici votre journal sport. Les rideaux de la phase retour à Ligue 2 du championnat national dans la zone de développement STB tombent ce vendredi à l'issue de 2 matchs organisés au stade André Van Velle. L'Union sportive Sokozaki, deuxième au classement provisoire avec 29 points, jouera l'association sportive au Kabash à partir des 13h. Les Verts et Noirs de Goma joueront le positionnement sans espoir d'être leader de la poule pour disputer les barrages de montée en Ligue 1. Sokozaki a bonne posture pour la qualification, doit impérativement battre son adversaire pour maintenir la pression sur Mungano. Les Chalalilé de Bukavu d'ailleurs, avec aussi 29 points, devront jouer la gagne face à l'association sportive Nyuki 2 heures après. Ces 2 matchs à coopérer sont à suivre dans l'après-midi de ce vendredi au stade André Van Velle après avoir déboursé 5000 francs comme prix du billet. Et en Ligue 1 de ces championnats, le tout-puissant Mazembe s'est imposé largement sur le football club face au football club Alors, face à l'association sportive Manima Union, 3 buts à 0, ce jeudi à 21 mai au stade Tupisama Zembe à Kamalondo, un match comptant pour la 6e journée des play-offs du championnat national de la RDC. Marc Dufarona a ouvert les scores à la 13e minute avant que Shadrach Bing Bello ne double la mise à la 25e. Merveille Kikasa a marqué les buts du break à la 71e minute et a offert au Corbeau de Lubumbashi leur 5e victoire dans cette phase des play-off. Et en attendant les autres résultats de la journée, Mazembe conforte sa place de leader avec 15 points au compteur. Il dévasse le football club Les Aigles du Congo et aussi les cercles sportifs d'Obosco, les cercles sportifs d'Obosco qui comptent respectivement 11 et 10 points. L'association sportive Manima Union est 4e avec 9 points et peut encore prendre la 2e place en cas de victoire face aux Aigles du Congo. Et les Aigles du Congo qui étaient aussi face à l'association sportive Vita Club ce même jeudi au stade Tata Raphaël. Ce match s'est arrêté après et 2e but de Vita Club jugé litigé par l'arbitre central. C'est alors que les supporters de Moscovite ont envahi le stade et avant cet arrêt, les tableaux de marque affichaient un but partout. Et cette 6e journée se clôture ce vendredi avec le match Lupopo-Simba prévu au stade Kibasa Maliba à partir des 15h. À Province, la dernière journée à phase des poules de la 38e édition du championnat provincial du Nord Kivu intervient ce vendredi avec un seul match au programme du stade Tata Mouvingi Doicha. Le dernier club Espoir de Goma avec 3 points plus 2 buts de différence jouera le football club Goma Sport 0 points moins 1. La demi-finale se jouera le dimanche 24 mai prochain et Beni Sport et Mwangaza sont les deux équipes déjà rassurées de leur qualification à cette phase de demi-finale. Les deux autres équipes s'est reconnues après le match d'Arin Club Espoir et Goma Sport qui se joue ce vendredi 22 mai au stade Tata Mouvingi Doicha. En dehors de l'ère des jeux, vu son expérience dans la gestion du football, Véron Moussengo a des compétences de refonder la Fédération Congolaise de Football Association. C'est ce qu'estime Gaëtan Kombi dans une analyse accordée à RTVH ce jeudi. Après l'Assemblée Générale élective de cette structure qui gère le football en RDC tenue à Kinshasa le mercredi dernier, ce journaliste sportif et rédacteur à Léopard Actu estime que l'ancien secrétaire de la CAF maîtrise des lots à large le football congolais. Je vous propose de l'écouter dans cet extrait choisi par la RTVH.
8: Partant du fait que la FECOFA, le poste de présidence de la FECOFA, ça reste avant tout un poste politique, c'est un poste plus politique que sportif, puisqu'il faut cumuler à la fois le rôle sportif, mais également le rôle politique. Je trouve que Véron Moussengo a quand même plus d'atouts de refonder la FECOFA, puisque c'est de ça qu'il s'agit, c'est ça sa propre vision, la refondation de la FECOFA et la restructuration de cette dernière. Je pense qu'il a plus d'atouts, plus de compétences que tous les autres challengers pour refonder la FECOFA. Pourquoi j'ai dit ça? Parce que, de par même son projet, les projets dont il est porteur, ça transparaît de son projet là, que c'est quelqu'un qui maîtrise très bien le football congolais, et il la maîtrise d'ailleurs les difficultés, puisqu'aujourd'hui, qui dit football congolais voit d'abord la base. Il n'y a quasiment pas de base, il n'y a pas de cercle, il n'y a pas d'entente, il n'y a pas de club de jeunes, il n'y a pas de, voilà, des structures de formation, de...
7: Voilà, l'ancien secrétaire général de la CAF a été élu avec 60 fois sur 65 votants lors des scrutins où il était candidat unique. Il succède avec la promesse de restructurer et il succède à ses postes Costa Oumari avec la promesse de restructurer et professionnaliser le football national. Amis sportifs, c'est par là que nous mettons fin à ce journal Les Sports. Merci à vous tous de l'avoir écouté.
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Salut auditeurs et bienvenue dans cette revue de presse spéciale santé sur votre radio, la RTVH. Plusieurs médias nationaux reviennent ces jours sur la propagation continue de la maladie à virus Ebola dans certaines régions du pays. Démarrons avec kivudil.com qui écrit « Sud Kivu, premier cas confirmé d'Ebola ». Il s'agit d'un homme âgé de 28 ans qui a succombé à la maladie avant la confirmation du diagnostic. Ce cas a été confirmé à Luiro, localité située au nord de Bukavu, dans la zone de santé de Mitimiti-Mureza, occupée par la FCM23. Radio-Moto.net ajoute « Monseigneur Sikuli Paluku Melchisedek suspend encore l'échange de mains comme signe de paix pendant les messes. » L'évêque du diocèse de Butembo-Beni a annoncé le rétablissement de plusieurs mesures sanitaires dans les églises catholiques afin de prévenir la propagation des variants Bundibugyo du virus Ebola récemment signalé en RDC et en Ouganda. Selon Radio-Moto.net, dans un communiqué pastoral rendu public mercredi, le prélat catholique appelle les fidèles à appliquer strictement les règles barrières recommandées par les autorités sanitaires et l'OMS. Dans la même logique, Oshanews.net s'invite et écrit « Dans le cadre de la prévention contre la propagation du virus Ebola, le chef du secteur de Benimbao a réuni mercredi le comité de sécurité, le chef de village, les animateurs de la société civile, les représentants de la jeunesse, les prestataires de soins, ainsi que les responsables des différentes confessions religieuses. Et de poursuivre, l'autorité sectorielle a insisté sur l'urgence pour chaque habitant de prendre les dispositions nécessaires afin de se protéger contre cette maladie avant même toute intervention humanitaire. Nos confrères de Beroya.fm.net révèlent que la commune rurale de Kyondo se situe entre alerte maximale et mobilisation communautaire contre la menace Ebola. Les autorités sanitaires de la zone de santé de Kyondo, accompagnées des présidents des comités de santé et des acteurs communautaires, ont rappelé l'importance du respect strict et des mesures barrières pour prévenir l'apparition des cas positifs d'Ebola dans la région. Personne n'a désormais droit au désordre face à cette menace sanitaire, ont-ils convenu. Le virus se transmet par contact direct avec le sang, la salive, la sueur, les vomissures, les selles et autres fluides corporels d'une personne infectée, vivante ou décédée. Il ne se transmet ni par l'air ni par l'eau. Les symptômes apparaissent entre 2 et 21 jours après l'infection, rappelle pour sa part kivupresse24.com. Cela commence par une forte fièvre, des douleurs musculaires, des maux de tête et une fatigue intense. Le ministre de la Santé, le docteur Samuel Roger Kamba, assure que la sécurité de malades et des prestataires de santé est pleinement garantie dans des zones touchées par l'épidémie d'Ebola, y compris celles actuellement sous occupation, informe rtrbeni.net. Toutefois, le ministre congolais n'a pas souhaité détailler les mécanismes sécuritaires déployés, invoquant des raisons de confidentialité liées à la gestion de crise. Et le dernier rapport situationnel fait état de 575 cas suspects déjà signalés, dont 148 décès, 51 cas confirmés et 847 cas contacts dans les deux provinces de l'Est de la RDC. En Ituri, la zone de santé de Mongbalu reste jusqu'ici l'épicentre de la maladie avec 309 cas suspects, dont 77 décès suspects, 13 cas confirmés et 76 cas contacts. Fait savoir, tout en concluant, agoragrandlac.net. Mesdames, mesdemoiselles et messieurs, c'est tout pour cette revue de presse spéciale santé consacrée à la propagation de la maladie à virus Ebola. Prenez bien soin de vous.

0: de la RTVH, bienvenue à l'écoute de la page météorologique sur votre radio. Un ciel partiellement nuageux, c'est le temps prévu l'avant-midi de ce vendredi 22 mai 2026. En ce moment, la température ressentie varie entre 15 et 25 degrés Celsius. L'humidité bouge entre 57 et 90%. Les vents soufflent vers l'est avec une vitesse de 4 à 18 km par heure. L'après-midi, soit de 12h à 18h, ce sont des pluies légères qui sont annoncées. La température bascule entre 24 et 26 degrés Celsius. L'humidité nage entre 48 et 57%. La direction et la vitesse du vent restent toutes constantes. Enfin, la soirée, soit à l'intervalle de 18h et minuit, des pluies légères sont de nouveau au rendez-vous. Pendant ces temps, la température est évaluée entre 18 et 22 degrés Celsius. L'humidité passe de 67 à 88%. Les vents changent la direction de l'est pour celle du nord-est avec une vitesse de 4 km par heure. Le soleil se lève à 5h56 pour se coucher à 18h03, tandis que la lune se lève à 11h26 pour se coucher à 23h50. En bref, retenez que la journée de ce vendredi s'annonce humide, le port de par-dessus ne gênera pas du tout. C'est la fin de cette page météorologique. Merci à vous tous de l'avoir écouté. Prenez soin de vous.
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0: un aéroport unique pour des contrôles approfondis. La République démocratique du Congo et la mort violente d'un ressortissant qui émeut l'Irlande. Manifestation hier à Dublin pour réclamer justice. Succès Masra condamné à 20 ans de réclusion et c'est définitif. La Cour suprême rejette le pourvoi en cassation déposé par les avocats de l'opposant tchadien. Plus de 800 000 moutons importés en Algérie ou en passe d'arriver sur place. 200 000 de plus à faire venir dans les prochains jours. Alger importe en masse ses ovins en essayant de contrôler les prix alors que l'Aïd se tient dans moins d'une semaine. 160 personnes sont probablement mortes de la fièvre Ebola. 671 cas suspects sont désormais comptabilisés. Voilà les derniers chiffres ce matin du ministère de la Santé pour cette nouvelle épidémie qui touche tout particulièrement le nord-est de la République démocratique du Congo. Un premier cas a été confirmé hier dans la province du Sud Kivu, à plusieurs centaines de kilomètres de l'épicentre. Épicentre qui se trouve dans la province de l'Ituri, où un centre de traitement a donc été incendié hier à Rwampara. Les proches d'un malade très certainement décédé d'Ebola ont laissé éclater leur colère quand on leur a refusé de récupérer la dépouille. Patient Ligodi, c'est vous qui revenez sur ces événements.
1: Un patient arrive très fatigué à l'hôpital de Rwampara. Quelques temps après, il décède. Un cas probable d'Ebola. Ses proches et ses amis dans des motards veulent récupérer le corps. L'équipe médicale tente d'expliquer que ce n'est pas possible et la situation dégénère. Luc Malembe était sur place.
2: Et c'est comme ça qu'ils ont commencé à jeter des projectiles sur l'hôpital. Ils ont même incendié deux tentes qui servaient de salles d'isolement. À l'intérieur d'une des tentes, il y avait même un corps qui a été calciné, un corps décédé d'Ebola.
1: Pourquoi les familles ne peuvent-elles pas récupérer le corps? Le ministre congolais de la Santé, Roger Kamba, explique.
3: On n'empêche pas le deuil des familles, mais on ne veut pas que le mort entraîne avec lui d'autres personnes dans la tombe parce qu'ils sont contaminés en manipulant mal le corps.
1: Et concrètement, pourquoi le corps d'un malade décédé d'Ebola reste-t-il dangereux?
3: Ebola, ça contamine par les sécrétions. Tous les liquides qui peuvent sortir du corps contiennent le virus. Que ce soit les urines, que ce soit le sang, que ce soit les selles, que ce soit les vomissures, que ce soit même la transpiration, tous ces liquides-là peuvent contenir le virus.
1: De son côté, l'ONG Alima, qui appuie les équipes congolaises à Rwampara, regrette l'incident. Mais des mesures ont été prises rapidement, réorganisation des espaces de soins, sécurisation des activités médicales et redéploiement des équipements essentiels.
0: Un patient Ligodi, l'Ouganda communique une série de mesures contre la propagation d'Ebola. Parmi elles, la suspension de toute commémoration culturelle qui attirerait du monde près de la frontière avec la RDC, l'arrêt temporaire des vols entre les deux pays, mais aussi des ferries sur la rivière Semliki, ou encore des bus transfrontaliers, et cela pour une durée de 4 semaines. Les États-Unis font de même d'ailleurs. Toutes celles et ceux qui ont voyagé en RDC, en Ouganda et au Soudan du Sud ces trois dernières semaines doivent désormais obligatoirement atterrir dans un aéroport unique dans l'état de Virginie, tout proche de Washington, là où seront pratiquées des procédures poussées pour s'assurer que ces voyageurs ne sont pas porteurs du virus. Explication Gwendal Lavina.
4: Depuis hier matin, ces voyageurs ne peuvent entrer aux États-Unis que par l'aéroport international Washington Dulles, tout proche de la capitale fédérale. Ils y seront soumis à des procédures renforcées, aussi bien des interrogatoires que des prélèvements médicaux. Dans un premier temps, le règlement publié au journal officiel par l'Agence des douanes et de la protection des frontières évoquait spécifiquement les Américains et les résidents permanents légaux. Mais une version mise à jour du texte a semblé élargir la mesure à toutes les personnes s'étant rendues en RDC, en Ouganda ou au Soudan du Sud lors des 21 derniers jours. Sollicitées par RFI, les autorités américaines indiquent que les mesures prises en début de semaine sont toujours appliquées. En clair, toute personne qui n'est pas américaine ou résidente permanente légale ne peut pas entrer aux États-Unis si elle était ces trois dernières semaines dans l'un de ces trois pays. Avant-hier, un vol Air France Paris-Détroit a ainsi dû être dérouté vers Montréal pour débarquer un ressortissant de République démocratique du Congo en raison des mesures appliquées par les États-Unis. Gwendal Lavina, New York, RFI.
0: Et par ailleurs, l'Inde et l'Union africaine annoncent le report du sommet qui devait se tenir la semaine prochaine à New Delhi. À propos encore de la République démocratique du Congo, tout autre chose cette fois, avec la mort violente en Irlande d'un ressortissant congolais. C'est une vidéo qui se répand à toute vitesse. On y voit Yves Sakila, informaticien d'une trentaine d'années, maintenu au sol par plusieurs agents de sécurité privée. Ils lui plaquent le visage et ils exercent une pression très forte sur son cou. Yves Sakila déclaré mort quelques heures plus tard à l'hôpital Mater à Dublin. Les faits datent d'une semaine. mais ils prennent de l'ampleur au point qu'une manifestation pour réclamer justice a été organisée hier dans le pays, Sofiane Amazian.
5: Des centaines de personnes se sont réunies près du Parlement à Dublin pour faire entendre leur colère et leur dégoût à la suite de la mort d'Yves Sakila. Sur les pancartes brandies par les manifestants, des messages forts « Justice pour Yves Sakila », mais encore « Ce qui blesse mon frère me blesse aussi ». La mort de l'homme de 35 ans a ému toute l'Irlande. Le Premier ministre Michael Martin s'est exprimé et a demandé une enquête approfondie, tout comme la leader du Parti social-démocrate et députée Holly Cairns. Autre témoignage, celui de la première femme noire élue en Irlande, la conseillère Yemi Adenuga. Nous ne nous arrêterons pas avant que justice soit rendue. Quand des discours politiques sont hostiles aux migrants et aux demandeurs d'asile, quand la peur et le rejet sont des arguments politiques, alors il y a des conséquences. Yves Sakila en est une, s'émeut-elle en conférence de presse. Le ministère congolais des Affaires étrangères a de son côté publié un communiqué sur, je cite, l'homicide d'Yves Sakila et déclare avoir entamé toutes les démarches pour établir les circonstances exactes du décès et assurer le déroulement d'une enquête indépendante.
0: Sofiane Amazian, il est 6h37 à Dublin.
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0: Memera N'Djamena, succès Masra, définitivement condamné. L'ex-premier ministre et opposant tchadien a vu rejeter hier son pourvoi en cassation devant la Cour suprême. Le leader des transformateurs, condamné pour de bon, donc à 20 ans de réclusion, pour avoir diffusé des messages de nature raciste et xénophobe, pour association de malfaiteurs et complicité de meurtre, des messages diffusés il y a 3 ans, mais qui auraient alimenté le conflit intercommunautaire de Mandakao l'année dernière. Nadia Ben Mahfoud, il n'y a plus rien à tenter pour lui sur le plan judiciaire au Tchad.
7: C'était le dernier recours devant la justice tchadienne pour Succès Masra. Il est donc définitivement condamné. En rejetant ce pourvoi en cassation, la Cour suprême maintient l'arrêt de la Cour criminelle pour Succès Masra, mais aussi pour les plus de 70 hommes condamnés pour avoir participé au massacre de Mandakao il y a un an. Maître Francis Kadjilembaï, coordinateur du collectif d'avocats de Succès Masra.
8: La Cour suprême rejette simplement notre pourvoi alors qu'il l'avait déclaré recevable en la forme. En dépit de tous les moyens de droit, elle a prononcé un arrêt de rejet. Nous la verrons au moment opportun de ce qui adviendra.
7: Claudia Wanati, la vice-présidente chargée de l'engagement et du leadership féminin au sein du Parti des Transformateurs, réagit. Elle dénonce une décision de la honte.
9: On ne peut pas être d'accord sur une condamnation aussi dure d'un innocent. Le porte-parole du gouvernement l'a dit depuis le début, ce procès est purement politique. Donc nous espérons qu'une solution politique serait trouvée.
7: Une solution politique, à savoir une grâce présidentielle ou une amnistie. Les seuls recours juridiques encore possibles devront se faire devant des juridictions sous-régionales ou internationales. Nadia Ben Mahfoud, N'Djamena, RFI.
0: Il y a un gouvernement en Centrafrique. Le Premier ministre Félix Moloa dévoile la composition de son équipe. 32 ministres, plusieurs d'entre eux reconduits à leur portefeuille, justice, mines ou encore défense. Pas de changement dans ces ministères. On note notamment le directeur général de la police, Bienvenu Zokwe, qui lui est nommé ministre de l'Intérieur et de la Sécurité publique. Les fidèles musulmans du monde entier voient arriver à grands pas l'une des fêtes les plus importantes du calendrier, celle du sacrifice, la Tabaski en Afrique de l'Ouest, l'Aïd el-Adha, qui pourrait même se tenir dès mardi prochain. Le défi se pose année après année. Trouver un mouton qui ne soit pas trop cher. Les autorités algériennes s'activent depuis près de 6 mois sur le sujet. Leur idée est d'importer 1 million de moutons pour pallier ce que la filière locale ne peut pas fournir. Ce projet avait déjà été mené l'année dernière. Il est reconduit donc. Guillaume Thibault, comment cela fonctionne ?
10: C'est par décret que le président Abdelmadjid Tebboune a relancé l'opération 1 million de moutons en janvier dernier, acquis en Espagne, en Roumanie, mais également au Brésil et en Uruguay. Les ovins sont importés par bateau dans tous les grands ports du pays, notamment celui d'Alger depuis fin mars. Pour accélérer le processus, ces derniers jours, des moutons ont même été transportés par avion cargo. Objectif de l'État, plafonner les prix à 50 000 dinars, 330 euros par bête. En 2023, le prix moyen d'un mouton d'Olaïd était de 100 000 dinars. Pour obtenir ce tarif, le gouvernement a opté pour une détaxation complète, avec notamment l'exonération des droits de douane et de la TVA. Tous ces moutons sont enfin vendus via une plateforme digitale, Adahi. Le client choisit son point de vente, puis il reçoit un QR code qu'il présente pour accéder au dépôt et récupérer son mouton. Le ministère de l'Agriculture, qui a mis en place l'ensemble du dispositif, estime que cette méthode est transparente et qu'elle permet un contrôle vétérinaire continu. En 2024, 3,5 millions de moutons ont été abattus en Algérie lors de l'Aïd El Adha.
0: À Guillaume Thibault, à ce stade, près de 820 000 moutons ont été ou sont en cours d'importation vers l'Algérie, selon les données du gouvernement. Quelques heures de cinéma, encore à Cannes, où le festival du film touche à sa fin. Projection ce soir d'Histoire de la nuit pour la sélection officielle. Et notre pas de côté maintenant dans cette édition africaine pour regarder le programme de la quinzaine des cinéastes. On a pu voir hier... Rien n'est arrivé en ton absence. Troisième et dernier court-métrage d'une trilogie signée du Soudanais Ibrahim Omar. Il a commencé à tourner en 2019. Le Soudan, à l'époque, se lève contre les 30 ans de pouvoir dictatorial d'Omar el-Béchir. Il souffle un vent de révolution que la guerre, aujourd'hui, a complètement balayé. Une guerre, justement, qui s'invite nécessairement dans l'œil du réalisateur. Envoyé spécial, Ouda Ibrahim.
11: C'est dans le village natal du réalisateur à l'est du Soudan qu'Ibrahim Omar tourne ce dernier volet de sa trilogie sur le changement survenu au Soudan, un village lointain où les réseaux téléphoniques passent mal et où les jeunes ne connaissent d'autres divertissements que le football. Pour les attirer vers le cinéma dont il est amoureux, il propose un tournoi avec 4 groupes. Chaque groupe devrait porter le nom d'un réalisateur dont il admire le travail. Le gagnant aura son film projeté. La bataille s'engage alors entre Abbas Kiarostami, Elia Suleiman, Abdelrahman Sissako et Ousmane Sembène. Ibrahim Omar à la sortie de la projection.
12: J'ai fini le tournage du film juste 3 jours avant le début de la guerre. L'idée d'introduire la guerre dans le film est venue de ma propre expérience difficile quand je cherchais à quitter le pays. Intégrer la guerre dans le film, c'était dans le but d'exprimer l'instant actuel que l'on traverse en tant que Soudanais. La guerre était utilisée comme fond sonore du film. C'est un choix personnel et politique. Le texte du film est toujours accompagné de sons en rapport avec la guerre. J'ai passé beaucoup de temps à écrire le scénario sonore. Je l'ai fait scène par scène.
11: Shot by shot. Ibrahim Omar travaille actuellement sur son premier long métrage qui s'intitule « Un œil sacré ». Il raconte l'histoire de l'un de ses amis frappé de cécité après 40 ans d'amour de cinéma. Houda Ibrahim, Cannes, RFI.
0: À Cannes et à Paris, il est 7h43, la suite de RFI Matin. Clotilde Dumay, c'est à vous.
13: Merci beaucoup Édouard Dupénoit. Et la suite pour la prochaine demi-heure, c'est d'abord le président de la Commission des Affaires étrangères de l'Assemblée nationale en France, Bruno Fuchs, qui sera notre invité. Il estime notamment que la junte au pouvoir au Mali va tomber dans quelques semaines ou quelques mois. Ses explications au micro de Christophe Boisbouvier dans un instant. À suivre aussi le prix du cuivre, proche de son record. On va essayer de comprendre pourquoi. Et puis le secrétaire d'État américain attendu par les alliés de l'OTAN en Suède, alors que le ton avec Washington reste tendu. Analyse avec Guillaume Nodin juste avant le prochain journal international. Mais d'abord les sports. Bonjour Antoine Grenier.
14: Bonjour Clotilde.
13: Du football, 28 Lyon qui sont prêts pour la Coupe du Monde. Pape Diaw, le sélectionneur sénégalais, a dévoilé sa liste.
14: 2 joueurs resteront à quai au cours de la préparation pour respecter le nombre de 26, comme l'indique le règlement. Toutes les stars des Lions sont appelées et Pape Diaw, lui, ne craint aucune équipe, même si la France ou la Norvège, avec qui le Sénégal partage le groupe I de cette Coupe du Monde, peuvent paraître impressionnantes.
15: Je préfère... plus rester sur ma liste que la liste des autres, même si on sait que les autres ont publié. On connaît l'équipe de France, on ne la présente pas. On connaît aussi l'équipe de Norvège et l'Irak. Et donc je pense que toutes ces équipes méritent leur ticket à la Coupe du Monde. Maintenant, nous, on sait qu'on va dans une compétition très difficile. Il n'y a pas à choisir les matchs. On va prendre match par match et on va les jouer à fond. Moi, en tant que coach, qu'est-ce que je veux mettre en place? C'est ça qui est important, ce n'est pas l'adversaire. Et aussi, on sait qu'on part avec un statut de champion d'Afrique et quelque chose qui est d'aller faire une bonne Coupe du Monde. Je sais que j'amène un groupe qui va représenter le Sénégal et qui et aussi ils sont prêts pour répondre aux exigences d'une Coupe du Monde.
14: Pape Diaw avec Babacar Fall, le Sénégal qui entrera en lice le 16 juin au MetLife Stadium près de New York face à la France.
13: Du basket aussi avec un Sénégalais qui est en lice dans le dernier carré de l'Euroleague.
14: La plus grande compétition européenne, le Final Four se tient ce week-end à Athènes en Grèce. En attendant, la grande finale dimanche place ce vendredi au demi, Olympiakos Fenerbahçe et un duel 100% espagnol entre Valence et le Real Madrid. Le Real s'avance en habitué du dernier carré continental, mais c'est une première en revanche pour le Valence Basket Club, une équipe emmenée par Brankou Badiaw, le capitaine de l'équipe du Sénégal, Victor Missistrano.
16: Il est l'homme fort de cette qualification historique. Meilleur marqueur du match avec 20 points, Branko Badio a guidé les siens lors de la rencontre décisive face au Panathinaikos la semaine dernière. Dos au mur, mené 2-0 en quart de finale par les Grecs, les Valenciens ont réalisé une formidable remontée pour arracher la série, 3 succès à 2. Et le meneur sénégalais a remporté son duel avec son homologue américain Kendrick Nunn, MVP de la saison passée. Meilleur marqueur de l'Afrobasket où les Lions ont décroché le bronze en Angola l'été dernier. Le joueur de 27 ans pratique peut-être le plus grand basket de sa carrière. À Athènes, le natif de Rufisque va apporter son expérience, lui qui a déjà participé au dernier carré de l'Euroleague en 2021 avec le FC Barcelone. Désormais, on n'a plus rien à perdre, assure Branko Badio dans les colonnes de AS, le journal espagnol auquel il fait une promesse. En cas de victoire en finale, il se teindra les cheveux en châtain avec sur les pointes un peu de orange, la couleur du club de Valence, où il vient de prolonger son contrat jusqu'en 2029.
14: Victor Misistrano, Valence-Real Madrid, demi-finale prévue à 18h, temps universel.
13: Et puis à Kigali, début de la phase finale de la Basketball Africa League.
14: La FC Ville de Dakar ouvre le bal face à l'Al Ahly du Caire. Première entre deux de cette phase finale à 14h, temps universel. À 17h, TU, place à la confrontation entre le FUS de Rabat et les RSSB Tigers.
13: Antoine Grenier pour les sports. Il était aux côtés du président français la semaine dernière lors du sommet Afrique-France à Nairobi au Kenya. Bruno Fuchs, le président de la commission des affaires étrangères à l'Assemblée nationale à Paris, eh bien, il partage sur RFI ce matin son analyse, notamment sur les atouts et le rôle de la France en Afrique. Bruno Fuchs, interrogé par Christophe Boisbouvier.
17: Bruno Fuchs, bonjour.
18: Bonjour.
17: L'Afrique a besoin d'investissements plutôt que d'aide publique, et ça tombe bien car on n'a plus totalement les moyens, a déclaré Emmanuel Macron la semaine dernière à Nairobi. Mais à l'heure de l'épidémie Ebola, qu'est-ce qu'on fait pour empêcher la baisse de 37% des fonds de la chaîne de surveillance des épidémies en Afrique?
18: Eh bien, on fait avec 37% de moins immédiatement, et on fait un plaidoyer de tous les acteurs qui ont l'influence, des parlementaires, des scientifiques, des ministres, des présidents de la République qui croient, pour réaugmenter cette dotation. On voit bien que l'intérêt du monde, et pas uniquement d'une partie de l'Afrique, vous parlez d'Ebola, mais d'autres situations, l'intérêt du monde est de multiplier, de renforcer les coopérations, d'avoir une vision multilatérale de la résolution des grands sujets qui touchent l'humanité, santé, mais l'environnement également, qui est un sujet crucial, et démontrer à ceux qui délibérément baissent leur contribution que ce n'est pas à leur bénéfice. Moi, je pense que la France a, l'Europe, on va dire, pour ne pas être non plus immodeste, mais la France a le meilleur modèle, propose le meilleur modèle de partenariat à ses partenaires, notamment africains. Qu'est-ce qui fait plus que la France sur la biodiversité, sur la santé, les vaccins, sur l'enseignement, sur l'entrepreneuriat? Voilà, ce modèle-là universaliste, ce n'est pas les Russes qui le font, ce n'est pas les Américains qui le font, ce n'est pas les Chinois qui le font. Donc ce modèle-là, si on élimine tous les irritants, le franc CFA, la question des visas, etc., on redeviendra une puissance désirée.
17: Le 25 avril dernier, le Mali a été frappé par une offensive conjointe des djihadistes et des rebelles Touaregs. Et la semaine dernière, à Nairobi, Emmanuel Macron a eu cette phrase « Le départ des militaires français n'est sans doute pas la meilleure décision que les putschistes ont prise pour leur pays. » Est-ce à dire que la France se réjouit de l'échec militaire des Russes au Nord-Mali?
18: Les Sahéliens, en général, parce que la situation au Burkina et au Niger n'est pas non plus extraordinaire en termes sécuritaires, en général, s'aperçoivent finalement que d'avoir sorti, chassé le partenaire français, finalement, aujourd'hui, c'est contre-productif. Parce que la junte malienne pense à quelques jours à vivre ou quelques semaines à vivre et qu'aujourd'hui, elle est en position de faiblesse par rapport au FLA et au JNIM. Et donc, le régime au Mali va changer dans quelques semaines, quelques mois. Ça, c'est inéluctable. Donc oui, pour les Maliens, ils ont le choix entre des djihadistes intégristes, pas pour tous, mais ils sont quand même aujourd'hui les plus forts, et les rebelles du FLA, et la vie démocratique, les libertés publiques, la vie d'avant au Mali. Et en ça, bien sûr, le président n'a pas fait la conclusion que vous avez tirée, mais c'est un constat clair. Si les Français étaient restés, certainement avec une meilleure gouvernance d'Ibeka qui faisait défaut, parce que son action politique était insuffisante, mais aujourd'hui, effectivement, le Mali, dans quelques mois, ne sera plus le Mali d'il y a 5 ou 6 ans.
19: Et quel est, à votre avis, le scénario le plus probable dans les mois qui viennent au Mali ?
18: Il y a plusieurs scénarios. J'en donnais deux pour être rapide. Le premier, si la junte, et donc le président Goïta, est à peu près raisonnable, il ouvre les négociations. Et il y a une période de transition, 3-6 mois, avec un des militaires de la transition, bon, je ne vais pas donner de nom là, qui ne serait pas Goïta, et qui va jusqu'aux élections, avec une période électorale dans 3 ou 6 mois. Et c'est là que la question se pose, c'est dans la gouvernance, dans le travail commun, il faudrait intégrer le GNIM. Le FLA, c'est peut-être plus facile, mais il faudrait intégrer le GNIM. Le GNIM, je pense, est prêt à déposer les armes et arrêter la lutte armée, à condition de participer à la vie politique du pays. Pas à prendre le contrôle du Mali, mais à participer à la vie politique. Alors, la question qui va se poser, c'est nous, Européens ou Français, qu'est-ce qu'on fait ? Est-ce qu'on supporte cette transition dans laquelle le GNIM a un rôle politique ou on ne la supporte pas ? Je n'ai pas la réponse, mais c'est un vrai problème de conscience et un problème politique. Et deuxième scénario, c'est que la junte veut résister, absolument, ne discute pas. Et à un moment ou à un autre, ils sont en position de faiblesse. Les Russes sont en train de négocier leur départ, etc. Contrairement à ce qu'ils disent, mais j'ai comme des éléments montrant qu'ils regardent les conditions de leur départ. Et là, à un moment, la junte tombera. Et si ce n'est pas négocié, ce sera certainement pire que s'il y avait une négociation.
19: À Madagascar, où vous vous êtes rendu il y a 6 mois, le nouveau régime, dirigé par le colonel Mikhaïl Randjanirine, se tourne de plus en plus vers la Russie. Qu'est-ce que vous en pensez ?
18: Alors, je pense qu'avec la perte d'influence, le départ, ou en tout cas la minoration des Russes au Sahel, les Russes vont tout jouer sur Madagascar. Ça va être leur modèle, leur laboratoire. Parce qu'après, il y a une porte sur l'océan Indien. Donc nous, Français, on a intérêt à faire un gros focus avec beaucoup de moyens sur Madagascar pour contrer ça. Sur l'influence réelle, les Russes ont très peu d'argent à donner. Donc si on est très présent, nous, à Madagascar, pas sûr que les Russes réussissent à faire une grosse entrée et emprise à Madagascar. Je pense que l'intérêt du président Mikhaïl n'est pas de tout mettre dans le panier russe.
19: Monsieur le député Bruno Fuchs, je vous remercie.
13: Bruno Fuchs, interrogé par Christophe Boisbouvier.
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13: À 5h52 en temps universel. Je vous rappelle les principales informations de ce vendredi 22 mai 2026. Le secrétaire d'État américain dit avoir bon espoir de parvenir à un accord avec l'Iran. Marco Rubio dit en tout cas attendre une évolution alors que les médiateurs pakistanais se rendent à Téhéran aujourd'hui. Marco Rubio, lui, est attendu en Suède pour une réunion avec les ministres des Affaires étrangères de l'OTAN. De premiers cas signalés dans le sud Kivu, l'épidémie d'Ebola s'étend en République démocratique du Congo. Au moins 671 cas probables en tout, dont 160 morts, possiblement liés à la maladie selon un dernier bilan. Et puis SpaceX reporte le lancement d'un vol test très attendu avant l'entrée en bourse de l'entreprise d'Elon Musk, celui de la dernière version de la fusée géante Starship. Les ingénieurs n'étaient pas en mesure de résoudre à temps des problèmes de dernière minute, selon le porte-parole de SpaceX. Une nouvelle tentative est prévue aujourd'hui. C'est un composant qui vaut désormais de l'or. Le prix du cuivre atteint des sommets. Le métal rouge a dépassé les 14 000 dollars la tonne, proche de son record historique. Bonjour Anne Verdaguer.
21: Bonjour.
13: En cause particulièrement la demande croissante des centres de données liés à l'intelligence artificielle.
21: Le cuivre n'a jamais été aussi convoité, indispensable à la transition énergétique, réseaux, voitures électriques, éoliennes. Il est aussi devenu crucial pour le développement de l'intelligence artificielle. Les centres de données, extrêmement gourmands en câbles et infrastructures électriques, font bondir la demande mondiale. Résultat, le cours du cuivre a déjà progressé de 13% depuis le début de l'année. Mais l'IA n'explique pas tout. La hausse des dépenses militaires des pays de l'OTAN, avec des objectifs pouvant atteindre 5% du PIB, alimente aussi les besoins en cuivre à long terme. Or, l'industrie minière peine à suivre. Il faut souvent entre 10 et 20 ans pour ouvrir une nouvelle mine. Et plusieurs grands producteurs sont sous pression. En Indonésie, la gigantesque mine de Grasberg, l'une des plus importantes au monde, a été touchée par de fortes intempéries. Elle ne devrait retrouver sa pleine capacité qu'en 2028. Au Chili, premier producteur mondial de cuivre, la production devrait encore reculer cette année. Le pays fait face à une baisse de la teneur des minerais, à des coûts d'extraction élevés, mais aussi à des tensions sur l'eau dans les régions minières.
13: Autre sujet d'inquiétude, Anne, le soufre en provenance du Moyen-Orient.
21: L'acide sulfurique produit à partir du soufre est indispensable pour extraire le cuivre du minerai et son approvisionnement est aujourd'hui fragilisé. La baisse de production d'hydrocarbures au Moyen-Orient, dont le soufre est un sous-produit, réduit les volumes disponibles. Les tensions autour du détroit d'Ormuz perturbent le commerce maritime de cette matière première stratégique. Conséquence, plusieurs pays importateurs font face à des difficultés d'approvisionnement aggravées par les restrictions à l'exportation imposées par la Chine. Car Pékin reste le principal moteur de la consommation mondiale de cuivre et la Chine accélère aussi ses investissements miniers, notamment en République démocratique du Congo, où un projet pourrait produire jusqu'à 500 000 tonnes de cuivre par an, de quoi en faire l'une des plus grandes mines de cuivre au monde.
13: Anne Verdaguet pour la chronique des matières premières. Dans quelques minutes sur RFI, le journal international, ce sera juste après la Fabrique du Monde. Bonjour Guillaume Nodin.
2: Bonjour Clotilde.
13: Les ministres des Affaires étrangères des pays membres de l'OTAN sont donc réunis à Helsingborg en Suède. L'objectif, c'est de préparer le sommet de l'Alliance Atlantique, prévu début juillet à Ankara en Turquie. Mais le ton et le climat ambiant montrent que les choses ne s'arrangent pas forcément entre les États-Unis et les alliés européens de l'organisation.
2: Oui, juste avant de s'envoler pour la Suède, le secrétaire d'État américain Marco Rubio a fustigé les pays de l'OTAN qui refusent de faire quoi que ce soit en soutien aux États-Unis dans le Golfe et le chef de la diplomatie américaine d'ajouter que cela a beaucoup contrarié à Washington, tellement contrarié qu'après les déclarations du chancelier allemand Friedrich Merz sur l'absence de stratégie américaine dans leur guerre ou sur l'humiliation que lui a fait subir l'Iran, l'Allemagne a été punie comme un mauvais élève. Donald Trump a annoncé le retrait de 5000 soldats américains stationnés en Allemagne.
13: Et c'est pas tout. Hein.
2: Oui, le 15 mai, le secrétaire américain à la guerre, Pete Hegseth, a interrompu, avant de se raviser, le déploiement d'une brigade de 4000 soldats américains en Pologne, pourtant reconnu comme un allié modèle qui achète la quasi-totalité de ses armes aux États-Unis. Il faut y ajouter le non-déploiement d'un bataillon de spécialistes du tir dans la profondeur. Cela vient s'ajouter aux menaces en janvier d'annexion du Groenland, territoire qui appartient au Danemark, encore un allié de l'OTAN. Menace retirée depuis au profit de négociations, mais des négociations qui n'ont toujours pas abouti. Au contraire, l'envoyé spécial de Donald Trump pour le Groenland s'est invité cette semaine à un forum économique sur le territoire et il a déclaré qu'il était temps que les États-Unis remettent leur empreinte sur l'île arctique et qu'ils étaient prêts à aider les Groenlandais s'ils choisissaient l'indépendance par rapport au Danemark, évidemment.
13: Tout ça, ça fait beaucoup quand même pour ce que sont censés être des alliés. Ce qui inquiète, c'est surtout la méthode.
2: Oui, le secrétaire général de l'organisation de l'Alliance, du traité de l'Alliance Atlantique, l'ancien premier ministre néerlandais Mark Rutte, dont le travail consiste à jouer les équilibristes entre les Européens qui ont besoin des États-Unis pour leur défense et un président américain qu'il ne veut pas braquer, se veut rassurant. Il appelle cela des ajustements et selon lui, ça se fera en bon ordre. Et au fond, tout ça a été prévu. Mais parmi les annonces attendues de ce sommet, il y a un ajustement des troupes disponibles de chaque pays, c'est-à-dire mobilisables en moins de 180 jours, si nécessaire, et il faut s'attendre à une réduction des forces disponibles des États-Unis.
13: Et puis Guillaume, il y a la question de l'armement positionné en Europe.
2: Oui, là aussi, il pourrait y avoir des annonces. La guerre en Iran a mis les stocks d'armes américains sous pression, et ces armes, notamment les systèmes anti-aériens, les Européens en ont besoin pour eux-mêmes, ou pour les acheter avant de les livrer à l'Ukraine, qui en a besoin pour lutter contre l'agression de la Russie. La Russie qui, malgré, ou peut-être à cause de ses difficultés actuelles en Ukraine, vient de procéder à son plus gros exercice nucléaire depuis des années, pour rappeler qu'elle est toujours une menace.
13: La Fabrique du Monde avec Guillaume Nodin, cette réunion des ministres des Affaires étrangères de l'OTAN et la venue de Marco Rubio. On va y revenir dans un instant dans le journal international. Et puis je vous rappelle notre grand invité à 8h20, heure de Paris. Ce sera l'ancien Premier ministre roumain, candidat au poste de secrétaire général de l'Organisation internationale de la francophonie, Dacian Ciolos, invité de RFI dans une vingtaine de minutes. A tout de suite.
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0: de 50 personnes tuées par l'AFSEM, 23 pendant un laps de temps d'occupation de la ville d'Ouvira. Dans un rapport intitulé « Nous sommes des civils, meurtres, violences sexuelles et enlèvements commis par le M23 et les forces rwandaises à Ouvira en République démocratique du Congo », Human Rights Watch appelle à deux sanctions.
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0: Une marche pour soutenir le changement de la constitution, elle aura lieu le 5 juin prochain à Kinshasa avec comme point de chute le Palais du Peuple. L'initiative est de la coalition citoyenne pour la nation. Objectif, obtenir une adhésion massive de la population aux réformes constitutionnelles.
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0: L'organisation d'un dialogue national inclusif demeure la priorité avant d'envisager toute éventuelle réforme constitutionnelle. C'est la position du mouvement non aligné de la RDC. Cette structure citoyenne du Germal qu'on parle de la révision du changement de la constitution alors qu'une bonne partie du territoire national reste entre les mains de rebelles.
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0: Et pendant ces temps, l'Union sacrée traditionnelle, c'est la position du mouvement non aligné de la RDC. Cette structure citoyenne du Germal qu'on parle de la révision du changement de la constitution alors qu'une bonne partie du territoire national reste entre les mains de rebelles.
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0: Et pendant ces temps, l'Union sacrée a prolongé jusqu'au

0: gouverneur du Haut-Katanga, invité en consultation à Kinshasa depuis juillet 2025. Il a présenté jeudi sa démission au président de la République. Le désormais ex-chef de l'exécutif provincial s'est dit soucieux de préserver la sérénité ainsi que le bon fonctionnement de l'administration de la province.
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0: Encore une fois, bonjour et merci de votre fidélité à Top Congo FM. Parlons d'abord de la clôture de la semaine africaine de l'UNESCO à Paris. Pendant 4 jours, la semaine africaine a été centrée sur les questions de l'eau et les défis du développement durable. Il y avait aussi des stands des différents pays et nous vous faisons une visite guidée dans 2 stands. Le Maroc et l'Algérie, ils ont parlé de l'eau, chacun à sa manière. Suivez ces reportages de nos envoyés spéciaux à Paris, Christian Lusakweno et Jacques Matande.
2: La cloche n'est pas celle d'une église. C'est celle que fait sonner un homme, facilement reconnaissable par sa tenue aux couleurs vives. Il ne vend rien. Sur lui, il a tout un dispositif en peau de bête qui contient de l'eau qu'il distribue aux passants avec des gobelets. Dans les familles marocaines, l'eau est quasi présente. Des fontaines d'eau reliées à l'eau de source étaient installées dans les cours. Aujourd'hui, des installations sont visibles dans les salons avec de l'eau qui coule des robinets. Au stand algérien, on parle de l'eau à travers le bain rituel. Un bain qui permet de préparer les femmes pour la noce avec tous les éléments qui viennent contribuer à mettre la future épouse en beauté.
3: À travers l'eau, on a voulu représenter donc en Algérie la partie hammam. Le hammam, c'est le bain traditionnel, donc lié à l'eau, lié au lien social derrière. Et on a voulu également représenter les dérivés liés au hammam et à la tenue traditionnelle algérienne. Donc on va retrouver certains types de broderies qui sont réservées à l'occasion du bain rituel, par exemple de la mariée, ce qu'on appelle Faloa. 5 jours à une semaine, la nuit des noces, la mariée est préparée. Donc, ce qu'on appelle le bain rituel. On appelle ça la Khelwa. En arabe, Khelwa, ça veut dire retraite. Donc on va prodiguer des soins et des conseils à la mariée dans le bain traditionnel algérien, hammam, avec différents types de produits d'hygiène, de beauté et différents types d'ustensiles. On a le savon algérien, qu'on appelle ça bonzeir, savon noir, qui est fait à base d'olive. Et le ressoul. Le ressoul, qu'est-ce que c'est? C'est une argile volcanique qui est mousseuse et savonneuse. Donc il va servir également à purifier donc, le corps de la mariée. On a le souek. Alors le souek, c'est le dentifrice brosse à dents traditionnel algérien. C'est de l'écorce de noyer, donc un arbre qui a la particularité d'être astringent et très donc blanchissant pour les dents.
4: Okay, merci.
3: Et le henné, le fameux henné qui sert à la mise en beauté.
2: Il est utilisé non seulement pour les soins corporels, mais aussi comme boisson.
3: Dans la charbette. La charbet mazhar ou la charbet karis, c'est une boisson donc très rafraîchissante à base de citron et d'autres sortes d'oranger.
2: Au Maroc, nous avons dégusté le thé qui se prépare avec de l'eau naturellement. Paris, Christian Lusakweno, Jacques Matande, Top Congo FM.
0: Et pourquoi est-ce que le potentiel de la RDC en matière hydraulique n'est pas suffisamment exploité? Le professeur Raphaël Chimanga, professeur à l'université de Kinshasa et expert sur les questions de l'eau, affirme que le manque de données est un vrai problème pour permettre à la RDC de développer son plein potentiel hydraulique et énergétique. En fait, le manque d'informations combiné au déclin de l'infrastructure des collectes des données sont les principaux problèmes. Et comment faire pour remédier à cette situation? Les explications du professeur Raphaël Chimanga, professeur expert sur les questions de l'eau au micro de Jacques Matan, d'envoyé spécial de Top Congo FM à la semaine africaine de l'UNESCO à Paris.
5: La RDC détient le 2/3 de la superficie du bassin du Congo, qui est le 2e plus grand bassin fluvial au monde après celui de l'Amazonie. Qu'est-ce que ce bassin nous offre comme potentiel service de ressources en eau? Un grand potentiel en hydroélectricité, de quoi exploiter l'énergie et fournir, alimenter l'Afrique en électricité, résoudre les problèmes de crise énergétique. Un linéaire d'environ 25 000 km de voies navigables, de quoi connecter les pays enclavés et les entités territoriales décentralisées qui sont au niveau de la RDC, de la région du bassin du Congo. Alors, c'est tous ces potentiels-là qui existent, les potentiels en irrigation, mais qui demeurent non exploités.
6: Comment cela s'explique?
5: Pourquoi ce n'est pas exploité? Nous avons la question des données, la question d'informations qui sont vraiment rares.

0: clair au niveau du bassin, puisqu'il y a eu des clairs de l'infrastructure de collecte de données, mais il y a aussi la question de formation ou bien de l'expertise. Alors maintenant, pour résoudre cela, qu'est-ce que nous faisons? C'est que nous sommes en train de faire des expéditions scientifiques, faire la collecte de nouvelles données et aussi développer les outils de modélisation, les systèmes d'information hydrologique ou bien d'aide à la prise de décision. Et avec tout ceci, nous nous sommes maintenant lancés dans la formation de jeunes, pour adresser les problèmes, pour avoir une masse critique de personnes formées à même pouvoir adresser les défis de gestion durable des ressources en eau maintenant et dans le futur.
1: Le professeur Raphaël Chimanga qui répondait aux questions de Jacques Matande. Investir dans un futur durable pour une Afrique qui gagne, c'est le thème de la 7e édition du Katanga Business Meeting KBM 2026, assise organisée à Kolwezi dans la province du Lualaba. Elles ont été lancées par le vice-premier ministre, ministre de l'économie nationale, Daniel Mokoko Samba, qui représentait la première ministre Judith Suminwa Tuluka. Le patron de l'économie nationale a pris part aux principales activités de cette importante rencontre économique réunissant autorités publiques, investisseurs, opérateurs économiques, institutions financières et partenaires internationaux autour des enjeux de développement durable, d'industrialisation et d'investissement en Afrique. Lors de la cérémonie d'ouverture, le vice-premier ministre Daniel Mokoko Samba a souligné le rôle stratégique de la République démocratique du Congo dans les nouvelles chaînes de valeur mondiales liées aux minerais critiques et à la transition énergétique, rappelant que le pays assure près de 70% de l'offre mondiale de cobalt. Daniel Mokoko Samba a plaidé en faveur d'une accélération de la transformation locale des ressources stratégiques, du développement progressif d'activités industrielles à forte valeur ajoutée, du renforcement des infrastructures énergétiques logistiques, de l'intégration régionale ainsi que de la consolidation des partenariats économiques équilibrés et durables. On l'écoute.
2: Il y a une semaine, il s'est tenu à Madrid le Congrès mondial du cobalt, organisé par le Cobalt Institute, du 12 au 13 mai 2026. Au moment où la République démocratique du Congo, qui assure près de 70% de l'offre mondiale du cobalt, impose de plus en plus sa nouvelle doctrine cobaltifère, il est important que Kolwezi devienne l'épicentre des discussions au niveau mondial de ce minerai critique. Notre pays ne veut pas seulement être un espace d'extraction, il veut devenir progressivement un espace de transformation, d'industrialisation, d'innovation et de création d'emplois.
1: Professeur Daniel Mokoko Samba, vice-premier ministre au ministre de l'économie nationale. Et la BGFI Bank a pris part active à la 7e édition du Katanga Business Meeting KBM 2026, placé sous le thème « Investir dans un futur durable pour une Afrique qui gagne ». Son directeur général a mis en avant les offres et services au profit de la clientèle. De Francesco De Musso, ADG de BGFI Bank, a aussi parlé de l'extension des 7 banques sur toute l'étendue du territoire national. On l'écoute.
3: Nous sommes là pour écouter nos clients, pour apporter des solutions sur mesure, pour les accompagner, pour les aider à grandir. Et en tant que banquier, nous avons lancé un produit qui s'appelle Mindflex, BGFI Mindflex, qui est un produit dédié aux sous-traitants, dans lequel nous finançons donc les sous-traitants jusqu'à 1 million de dollars sous forme de préfinancement de bons de commande ou d'escompte de facture, et pour les aider à grandir avec un assureur avec lequel nous avons signé une garantie. C'est-à-dire que nous finançons les sous-traitants sans apport de garantie, puisque c'est l'assureur qui se porte garant pour eux. Donc ça, c'est vraiment notre produit phare que nous avons lancé depuis quelques mois et qui est censé booster la sous-traitance minière et, en boostant la sous-traitance minière, booster le secteur pétrolier et créer des emplois en République démocratique du Congo. Le groupe BGFI Bank, très peu le savent ici, c'est le premier groupe financier d'Afrique centrale. Nous avons un total de bilan de près de 10 milliards de dollars. Nous sommes présents dans 12 pays et nous avons à peu près 1 milliard de dollars de fonds propres avant l'introduction en bourse. Parce que ce qu'il faut savoir, nous avons procédé le mois dernier à l'introduction en bourse des valeurs mobilières en Afrique centrale, où nous avons levé 200 millions de dollars à peu près de fonds propres. Donc notre capacité d'intervention, ça n'est pas uniquement la RDC, c'est l'ensemble du groupe. Les fonds propres du groupe sont mobilisables aujourd'hui pour financer des gros projets d'infrastructure. En tant que leader en Afrique centrale, la République démocratique du Congo est un pôle de croissance pour notre groupe et nous avons la liquidité, la solvabilité et la capacité pour pouvoir accompagner tout type de projet, même de grandes envergures. Mais écoutez, notre expansion, elle a commencé il y a quelques années avec Lumumbashi, elle s'est poursuivie il y a 3 ans avec Kolwezi, et nous sommes actuellement en train d'ouvrir à Likasi. Donc nous souhaitons avoir toute la chaîne, le corridor, mais nous envisageons également de nous étendre sur les sites miniers. Donc aujourd'hui, nous avons Katanga et le Lualaba, mais nous n'allons pas nous arrêter là.
1: C'était Francesco de Monceau, ADG de BGFI Bank.
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1: Les membres de la coalition AFCM23 renforcent leur position dans les territoires de Fizi et Mwenga. C'est Kelvin Bouja, membre de la société civile du Sud Kivu, qui l'annonce. Il précise que des recrutements forcés des jeunes sont observés. Entre-temps, un calme précaire règne sur les lignes de front. Et on parle de plus de 50 personnes tuées par l'AFCM23 pendant un laps de temps d'occupation de la ville d'Ouvira. Dans un rapport intitulé « Nous sommes des civils, meurtres, violences sexuelles et enlèvements commis par le M23 et les forces rwandaises à Ouvira, en République démocratique du Congo, bien entendu, Human Rights Watch appelle à des sanctions contre les auteurs des violations des droits humains dans cette partie du pays. » Explication, Pascal Capalaï.
5: Cette enquête qui prend la période des 10 décembre 2025 au 17 janvier 2026 indique que les combattants de l'AFCM23 et les forces rwandaises ont tué de porte à porte des hommes et des garçons en les accusant d'avoir de liens avec les Wazalendo. Les chiffres d'une cinquantaine de personnes exécutées sont avancés. Ils ont commis des viols, des enlèvements, a déclaré Philippe Bolopion, directeur exécutif de Human Rights Watch. Et il indique que des enquêtes pénales, notamment par la Cour pénale internationale, sont nécessaires pour garantir que ces crimes ne restent pas impunis. Mais aussi, 8 cas de viol des femmes commis par des combattants du M23FC et des soldats rwandais à Ouvira et dans ses environs ont été répertoriés. Et les survivantes ont évoqué les manques quasi total des services de santé accessibles pendant l'occupation, ainsi que des soins adéquats pour les blessures et infections résultant des violences sexuelles. Le M23 a également enrôler des civils des forces dans ses rangs pendant l'occupation. Dans au moins 12 cas documentés par Human Rights Watch, on ignore toujours où ces civils se trouvent. Human Rights Watch appelle les autorités congolaises et rwandaises, avec le soutien de la communauté internationale, à s'engager à rendre compte de manière exhaustive des abus commis par les M23 et les forces militaires rwandaises pendant l'occupation de la ville d'Uvira. De fosses communes subsistent dans toute la ville d'Uvira et les enquêtes des humaines administratives de leur faciliter l'accès, de protéger les témoins et de préserver les Congolaises doivent garantir mettant fin à leur soutien aux milices Wazalendo responsables d'abus en le retirant de la ville, recommande l'ONG internationale. Et par ailleurs, les partenaires internationaux de la RDC et du Rwanda devraient soutenir la commission d'enquête indépendante sur la situation des droits de l'homme dans les provinces du Sud Kivu et du Nord Kivu, mandatée par les conseils des droits de l'homme des Nations Unies en 2025. L'occupation d'Uvira a mis en lumière donc les méthodes abusives utilisées par l'M23, les forces rwandaises, a conclu Philippe Bolopion.
1: Pascal Capalaï. Et c'est confirmé l'attaque armée contre une position des éco-gardes survenue la matinée de jeudi à Kamurogo, sur la côte sud du lac Édouard, entre Nyakakoma et Chiaruganda. Nous sommes dans les territoires de Rutshuru Nord qui voient coûter la vie à deux protecteurs de la nature. Dans un communiqué publié, la direction provinciale de l'ICCN confirme donc la mort de Kasereka Vaichere Baraka et Mungwankongwa Migojak, deux éco-gardes tués lors de cette attaque perpétrée par un groupe armé non encore identifié. Il s'agit selon la même source d'un acte qui survient au moment où l'ICCN déploie des efforts considérables pour préserver le parc national de Virunga malgré les circonstances dramatiques liées aux conflits armés qui secouent l'est du pays. Tout en adressant ses sincères condoléances aux familles éplorées et à tous les corps des éco-gardes, l'ICCN exige en toute urgence des enquêtes sérieuses afin de retrouver les auteurs de cet assaut pour qu'ils soient traduits en justice et punis de manière sévère. Entre-temps, l'armée traque un groupe d'éléments EDF et alliés repérés sur l'axe Kokola-Iringeti, territoire de Beni. Il vient du territoire de Mambasa au sud de la province de l'Ituri. Un élément FRDC est tombé sur le champ d'honneur lors des accrochages et une femme sauvagement tuée dans la zone de Tungudu. Suite à la puissance des feux d'FRDC, les assaillants se sont retranchés dans les triangles dits de la mort. Et puis, pas de paix sans justice. C'est le message pour...

0: intéressés à part le ministre des Droits Humains, Maître Samuel Bemba Kabuya, ou diplomate onusien Bruno Lemarquis, en fin de mission en RDC. Ils ont eu un échange jeudi à Kinshasa. Le représentant spécial adjoint des Nations Unies répare avec un dossier brûlant, celui de porter la voix du peuple congolais face aux agressions rwandaises et exiger une justice pour les victimes de l'Est du pays. On l'écoute.
1: Je viens d'avoir une rencontre d'au revoir avec le ministre des Droits Humains après mon passage au Congo qui a duré presque 4 ans et demi. C'était pour le remercier du partenariat très fort et de l'excellente collaboration entre le système des Nations Unies et le ministère des Droits Humains. La question des droits. Le ministre des Droits Humains après mon passage au Congo qui a duré presque 4 ans et demi. C'était pour le remercier du partenariat très fort et de l'excellente collaboration entre le système des Nations Unis et le ministère des droits humains. La question des droits humains, l'Union africaine, avec l'appui des Nations Unies, l'implication des Nations Unies également, porte leurs fruits. Ces négociations ont lieu actuellement. Pour l'instant, il y a toujours, comme on le sait, un décalage entre les discussions au niveau de ces différents processus, entre les accords qui ont déjà été signés et la réalité sur le terrain, puisqu'il y a encore beaucoup de zones de conflit, de zones de combat. Si le mot dans la bouche de beaucoup de Congolais à l'Est, c'est Amani, tout le monde veut la paix. En tant que coordonnateur du système des Nations Unies pour les actions humanitaires, j'ai souvent été à l'Est, visiter les personnes déplacées, visiter les personnes victimes des conflits, puis M23, c'est un peu la réponse à votre question. Tout le monde aspire à la paix.
0: Bruno Lemarquis. L'inspection générale de la police nationale congolaise veut redynamiser son action dans la ville-province de Kinshasa. Un nouveau chef d'antenne de l'IGPNC Kinshasa a été officiellement installé jeudi. Il s'agit du commissaire supérieur principal Jean-Baptiste Numbi. La cérémonie d'installation s'est déroulée après une réunion dirigée par l'inspecteur général de la PNC, le commissaire divisionnaire principal Philemon Patience Mouchidiave. Il a rappelé à ses collaborateurs les exigences de discipline, des rigueurs et des productivités au sein de la police. Et le commissaire divisionnaire Elias Chubangou, inspecteur général adjoint chargé de la PI et gestion, a pour sa part insisté sur les défis sécuritaires particuliers que présente la ville de Kinshasa. Cyril Milando.
2: L'inspecteur général de la PNC, Philemon Patience Mouchidiave, a présidé une réunion de commandement à son office. Nous devons être productifs pour atteindre nos objectifs, car le gouvernement attend beaucoup de nous, a-t-il déclaré. Lors de la cérémonie de remise et reprise à la tête de l'antenne provinciale de l'IGPNC Kinshasa, le commissaire divisionnaire Elias Chibangu a rappelé au nouveau chef d'antenne l'ampleur de la mission qu'il attend.
3: C'est avec beaucoup de courage que vous devez réussir à surmonter cette lourde tâche que la hiérarchie a confiée à votre modeste personne. Et j'ose croire que vous bénéficierez de la confiance qui a été placée en vous.
2: Le nouveau chef d'antenne de l'IGPNC Kinshasa, le commissaire supérieur principal Jean-Baptiste Numbi, a promis de travailler avec humilité et détermination afin de renforcer l'efficacité de l'inspection générale dans la capitale.
4: Mon ambition, c'est de bien travailler en vue d'atteindre les objectifs m'assignés, notamment de faire respecter les lois et règlements de la République par les policiers du ressort commissariat provincial de la province de Kinshasa. Je compte sur les forces de tous afin de capitaliser, consolider nos acquis et optimiser les résultats. Ensemble, nous allons nous concentrer sur l'essentiel parce que la réussite repose avant tout sur l'engagement, la détermination de chacun.
2: Pour Elias Chibangu, Kinshasa est une ville sans repos qui nécessite un engagement permanent des services de police et de contrôle.
0: Cyril Milandou sur Top Congo FM. Un délai supplémentaire accordé aux agents civils du secrétariat général à la défense nationale et anciens combattants victimes d'extirpation sur la liste effective de l'appel des deux sombres 2025 et dont les comptes sont gelés afin de finaliser le contrôle physique de leurs dossiers administratifs auprès de la commission ad hoc jusqu'au 29 mai 2026. Pour ce faire, les concernés sont priés de se présenter munis de leurs dossiers à l'hôtel des défenses situé sur l'avenue de la Libération, ex-24 novembre, dans la commune de Bandalungwa, cabinet du vice-premier ministre, ministre de la Défense nationale et ancien combattant, du 20 au 29 mai 2026, de 9h à 16h30. Changeons de chapitre. Une marche pour soutenir le changement de la Constitution en RDC. Elle aura lieu le 5 juin prochain à Kinshasa avec comme point de chute le Palais du Peuple, l'initiative de la coalition citoyenne pour la nation. Objectif, obtenir une adhésion massive de la population aux réformes constitutionnelles. L'annonce a été faite devant la presse jeudi à Kinshasa par l'archevêque Évariste Djoubaïa-Mapia, initiateur de la coalition citoyenne pour la nation. Il est aussi président de la plateforme de confession religieuse.
5: Notre rencontre de ce jour, l'objet, c'est la marche, la mobilisation populaire du 5 juin ici dans la ville province de Kinshasa. Et donc la coalition citoyenne pour la nation, nous disons société civile non confessionnelle et confessionnelle, nous nous sommes accordés que le 5, une masse immense de notre population sera dans la rue. L'objectif, c'est parler d'une seule voix, la voix du peuple, la voix de la population sur le changement de la Constitution. C'est sur ce point que nous disons tous dehors, le 5 est le point de chute, Palais du Peuple. Les itinéraires vous seront communiqués dans les jours qui viennent.
0: C'était l'archevêque Évariste Djoubaïa-Mapia. Et pendant ce temps, l'Union sacrée a prolongé jusqu'au samedi 30 mai 2026 le délai de réception des propositions de réformes constitutionnelles. Une décision que le secrétaire permanent de la famille politique du chef de l'État justifie par l'intérêt suscité par la question auprès de l'opinion congolaise. C'est pour permettre aux autres compatriotes de pouvoir transmettre leurs différentes propositions des réformes constitutionnelles. Et pour rappel, le secrétaire permanent de l'Union sacrée de la Nation avait invité les partis, regroupements politiques, les associations, les personnalités membres de l'USN, les confessions religieuses, les organisations non gouvernementales des droits de l'homme, les ordres professionnels, les syndicats, les universitaires en général et d'une façon particulière les juristes, ainsi que tous les autres patriotes congolais intéressés au pays ou dans la diaspora, à lui transmettre leurs propositions des réformes constitutionnelles au plus tard le mercredi 20 mai 2026. L'organisation d'un dialogue national inclusif demeure la priorité avant d'envisager toute éventuelle réforme constitutionnelle. C'est la position du mouvement non aligné de la RDC. Cette structure citoyenne digère mal qu'on parle de la révision ou du changement de la Constitution alors qu'une bonne partie du territoire national reste encore entre les mains des agresseurs rwandais et leurs supplétifs de l'AFC M23. On écoute Cédric Ndombe, porte-parole du mouvement non aligné de la RDC.
6: Nous sommes en face d'un moment de vérité. Ce moment peut nous inscrire dans l'histoire. Est-ce que ça serait le moment où la classe politique pourra refonder l'État et entrer dans l'histoire? Ou celle qui aura manqué une occasion décisive en privilégiant des intérêts immédiats. Nous devons concevoir des textes en fonction de nos réalités culturelles, historiques, sociales et politiques propres au Congo. Nos textes doivent avoir un substrat anthropologique. Et sans cela, toute réforme qui sera entreprise restera cosmétique. Une constitution n'éteint pas par les interdits, parce qu'on parle de la constitution, mais plutôt par l'adhésion du peuple. Et l'article 5 de la présente constitution en illustre mieux. Le mouvement non aligné de la RDC, représentant une majorité sociologique importante du pays, affirme avec conviction que la légitimité populaire et la mobilisation citoyenne valent plus qu'une sacralisation figée des textes. Nonobstant que ce débat s'ouvre, une réalité s'impose. Combien de territoires restent aujourd'hui hors du contrôle effectif de l'État? Comment parler de réformes institutionnelles profondes quand une partie de la population, quand une partie de la nation échappe encore à la souveraineté nationale? Ces questions ne doivent en aucun cas être contournées. On ne réforme pas une constitution contre le peuple, ni encore dans le flou. Par contre, on la refonde avec elle. On la refonde avec elle dans toute clarté. Nous appuyons l'idée selon laquelle seul un dialogue inclusif à ce jour permettra à la classe politique congolaise, au mouvement de société civile que nous représentons, les seuls moyens d'y parvenir pour juguler cette crise politique qui se pointe à l'horizon.
0: C'était Cédric Ndombe. Et le président du parti démocratie chrétienne, Jeune Dominique Dongala, s'est dit favorable à un changement de la constitution, mais uniquement après la récupération des territoires occupés dans l'est de la RDC. Au cours d'une conférence de presse tenue à Kinshasa, l'opposant appelait le chef de l'État à décréter un état d'urgence nationale. pour faire face à l'agression dont le pays est victime. Pour un jeune Djomin Dungala, la RDC doit désormais se doter d'une constitution axée sur la souveraineté et la résilience, capable de répondre aux défis sécuritaires actuels et de renforcer les prérogatives liées à la défense nationale. Il estime par ailleurs qu'aucun dialogue politique n'est nécessaire dans le contexte actuel. Toute tentative de changement de la constitution par quelque mécanisme que ce soit constitue un renversement de l'ordre constitutionnel. Déclaration de Christian Mayassi, cadre et communicateur du parti Ensemble pour la République. Selon lui, poursuivre l'objectif de changer ou de révisiter la loi fondamentale constitue une violation de devoirs liés à la charge de ceux qui dirigent le pays et les expose à des poursuites pour crimes imprescriptibles de haute trahison conformément aux articles 64 alinéa 2 et 165 de la constitution de la RDC. On écoute Christian Mayassi au micro de Jean Simakola.
7: Le parti Ensemble pour la République réaffirme sa détermination à défendre le respect de l'ordre constitutionnel. Nous rappelons que le mandat présidentiel est une mission sacrée limitée dans la durée à 5 ans renouvelables une seule fois. Nous exigeons donc le retrait du texte de la proposition de loi référendaire telle que présentée car il constitue une violation de la constitution ainsi qu'une menace grave contre l'ordre constitutionnel et la stabilité de notre pays. Tenons aussi à rappeler à M. Félix Tshisekedi et à son régime qu'il leur reste 850 jours avant la convocation constitutionnel de l'élection présidentielle de 2028. La programmation en plénière de l'Assemblée nationale de la proposition de loi référendaire tendant à faire sauter les verrous constitutionnels sera considérée comme une déclaration de guerre. Par conséquent, nous exploiterons à fond, sans excuse, toutes les possibilités que nous offre l'article 64 pour défendre l'ordre constitutionnel. Moïse Katumbi reste déterminé aux côtés du peuple congolais à défendre notre constitution ainsi que toutes les lois de la République. Par conséquent, nous rappelons que M. Félix Tshisekedi est à son second et dernier mandat. Peuple congolais, aujourd'hui plus que jamais, faisons le choix de la liberté contre l'esclavage, le choix de la démocratie contre la dictature et le choix de notre dignité contre l'humiliation.
0: On va poursuivre l'actualité. Modeste Batilokwebo. Déjà très bien, la nouvelle coalition annoncée par le secrétaire général de l'UDPS. Les deux personnalités ont échangé jeudi à Kinshasa. À l'occasion, le président de l'AFDC a clairement affiché son adhésion à l'initiative portée par l'UDPS et son secrétaire général Augustin Kabuya. Modeste Batilokwebo a affirmé soutenir cette démarche de la nouvelle plateforme. Je suis venu répondre à l'invitation de l'honorable secrétaire général de l'UDPS autour de l'idée qu'il a lancée pour la plateforme C4. Comme vous le savez, l'UDPS et l'AFDC sont des partis au début de ces processus depuis la rupture du FCCK jusqu'à ces jours, a déclaré Modeste Batilokwebo. Le président de l'AFDC a expliqué que les discussions ont porté sur les mécanismes de matérialisation de cette dynamique politique autour de la Constitution. Selon lui, les deux formations politiques entendent désormais travailler ensemble pour structurer la plateforme C4 et défendre leur vision institutionnelle. Je l'ai annoncé, Jacques Kiapula n'est plus gouverneur du Haut-Katanga. Invité en consultation à Kinshasa depuis juillet 2025, il a présenté jeudi sa démission au président de la République. Le désormais ex-gouverneur s'est dit soucieux de préserver la sérénité ainsi que le bon fonctionnement de l'administration de la province. Éric Lokoki.
8: Cette fois, c'est officiel. Retenu à Kinshasa depuis de longs mois pour des raisons institutionnelles qui...
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0: 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Voilà, c'est la fin de ce carnet de communiqués. Merci de l'avoir écouté.
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2: Il est très exactement 9h.
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0: Bonjour à chacun de vous. Que Dieu vous bénisse abondamment. Soyez les bienvenus dans la présence de Dieu et à ce culte de sanctification. Le thème de mon message ce matin, c'est comment vaincre les pensées impures. Dis à ton voisin, comment vaincre les pensées impures. C'est un message très, très, très important. Amen.
1: Bonjour, dans les évangiles, le Seigneur Jésus-Christ nous encourage à prier et à prier constamment. À un moment, il encourage les disciples à prier pour que le Seigneur envoie dans la moisson des ouvriers. Mais il peut arriver dans nos vies où parfois on n'a pas envie de prier. Peut-être ça vous arrive souvent au début de notre vie chrétienne, de notre marche avec Dieu, ou parfois lorsqu'on est fatigué ou alors on traverse des moments difficiles. Et aujourd'hui, on veut vous aider à pouvoir prier. Peut-être vous avez des difficultés en ce moment, des souffrances. Le Seigneur et le Saint-Esprit veut vous aider dans la prière. Et aujourd'hui, c'est encore une joie pour moi de recevoir le pasteur Marcelo. Je me souviens, il y a peut-être 2-3 ans maintenant, j'étais dans mon lit un soir et le Saint-Esprit me dit « Appelle le pasteur Marcelo pour savoir comment ça va. » Et bon, j'aime pas téléphoner, moi. Je téléphone jamais, à part mes parents. Mais sinon, c'est des audios, des messages. Et surtout, des pasteurs, je suis pas trop... c'est pas trop mon truc. Mais le matin, je suis en train de prier dans mon sous-sol. Et là, à nouveau, ça revient. Appelle le pasteur Marcelo. Je l'ai appelé. C'est comme ça que notre amitié est née, enfin, d'une manière très, très simple. Et c'est une grâce de t'avoir d'en prier inspiré. Alors, je te laisse toute la
2: Merci
1: place.
2: Merci d'avoir appelé.
1: Oui.
2: Merci vraiment de m'avoir reçu. Et vraiment, je passe des merveilleux moments ici, rempli de la présence de Dieu, de la gloire de Dieu. Et vraiment, cette œuvre est une œuvre bénie. Ce n'est pas seulement une chaîne de télévision, je vous assure, vraiment, c'est une église, c'est un ministère. Quelle onction, quelle présence de Dieu. On sent vraiment l'approbation de Dieu. Que Dieu soit glorifié. Vous qui priez pour cette chaîne de télé, continuez, priez encore. Vous ne pouvez savoir à quel point elle est ointe pour la francophonie et pour le monde. Prions. Seigneur Dieu de gloire, je prie que tu bénisses cette parole. Je demande la plénitude de ton esprit. Je demande, Père éternel, la capacité de communiquer ce que tu as déposé dans mon esprit et dans mon cœur, afin d'aider un homme, une femme qui n'arrive plus à prier, afin d'aider un homme, une femme, Seigneur, qui ne croit plus, Seigneur, qu'il pourra encore prier comme avant. Seigneur, fais un miracle de résurrection, de restauration, de réparation, de restitution. Que ces faibles mots soient accompagnés de ta grande puissance, au nom de Jésus-Christ. Amen. Comment réussir à prier quand on n'a plus envie de prier? Eh bien, ça arrive à tout le monde. Alors, nous allons lire deux passages de la Bible. Matthieu 26, versets 40 à 41. « Et il vint vers les disciples qu'il trouva endormis, et il dit à Pierre, « Vous n'avez donc pu veiller une heure avec moi? Veillez et priez, afin que vous ne tombiez pas dans la tentation. L'esprit est bien disposé, mais la chair est faible. » Et il y a un autre passage, psaume 42, verset 5. Dans d'autres versions, c'est psaume 42, verset 6. « Pourquoi t'abattu mon âme et gémis-tu au-dedans de moi? Espère en Dieu, car je louerai encore, et il est mon salut et mon Dieu. » Nous voyons là, dans Matthieu 26, versets 40 à 41, Jésus-Christ était à la fin de son ministère physique sur cette terre. Et là, pris d'angoisse, d'agonie, il a été poussé à prier et à prier. Il voulait être accompagné par ses disciples. Il va, il prie, il revient, il les trouve endormis. Il va, il prie, il revient, il les trouve endormis. Il va, il prie, il les retrouve encore endormis. Et il y a une exhortation qu'il fait à ses disciples. Il dit, veillez et priez. Et il dit encore, la chair est faible, mais l'esprit est disposé. Donc, il y a une dimension dans l'homme qui est charnelle et une autre dimension qui est spirituelle. La chair est opposée à la prière. La chair est opposée au monde de Dieu. Mais l'esprit est disposé. La chair est faible, l'esprit est fort. Alors, quand on n'a pas envie de prier en soi, c'est lorsqu'on ressent la chair qui est faible. C'est la chair faible qui a empêché à Pierre et les autres apôtres à prier. Et c'est la chair aussi qui s'oppose à la prière en toi. La chair a un dégoût pour la prière. Lorsque tu dis à la chair, on va prier, il y a un dégoût. Tu as sommeil, tu te grattes, ça chatouille de partout. Et quand je dis chair, ce n'est pas d'abord ton corps, c'est d'abord la mauvaise partie de ton âme, cette partie dans l'homme qui est déchu, cette partie dans l'homme qui est attiré par le mal et par le péché. Et c'est cette partie dans l'homme qui influence aussi le corps. Alors Jésus dit, l'esprit est disposé. Qu'est-ce qu'il voulait dire? C'est dire que vos corps ne se soumettent pas à la chair, mais permettez à vos corps d'être soumis à l'esprit, que l'esprit domine en vous. Et lorsque ton esprit domine en toi, ton esprit soumet ton âme rebelle et soumet ton corps. Lorsque je dois m'agenouiller et prier, mon âme rebelle s'oppose. Mais quand mon esprit est fortifié dans la prière, mon esprit peut dominer mon âme rebelle et soumettre mon corps, le mettre à genoux, et ma bouche va s'ouvrir. Et c'est de cela dont parle David. Il dit, pourquoi t'as battu mon âme? David parle à lui-même, à cette partie de notre âme qui s'abat, qui se décourage, qui n'a pas envie de prier. Pourquoi gémis-tu au-dedans de moi? Espère en Dieu. Il exhorte son âme, il s'exhorte lui-même, il exhorte son âme. Et il dit, car je louerai encore, son esprit louera, parce que son esprit croit que le salut est en Dieu. Première chose, si tu veux prier, quand tu n'as pas envie de prier, sache que ça arrive à tout le monde, même à moi. Il m'arrive aussi des fois de ne pas avoir envie de prier, même si je suis pasteur, ça me fait maintenant aujourd'hui 25 ans de ministère, mais je peux te dire que des fois, je n'ai pas envie de prier. J'ai envie de me reposer, j'ai envie de faire une grasse matinée, j'ai envie de consommer le dépôt des prières. Ça m'arrive à moi aussi. Et ça arrive à tout chrétien. Aucun chrétien ne te dira que jamais une seule fois n'a pas eu envie de prier. Mais ce n'est pas parce que tu n'as pas envie que tu n'as pas envie. En soi, vous êtes deux. Il y a ton âme qui ne veut pas, mais ton esprit veut. N'est pas avoir envie de prier. C'est charnel, c'est naturel, c'est humain. Parce que l'homme n'aime pas les choses spirituelles. Mais si tu t'arrêtes là, sache que tu vas échouer. Jésus-Christ qui a prié toute la nuit lorsqu'il s'est tenu face à sa destinée, il a accepté la croix. Mais les disciples qui ont refusé de prier ont régné. Pierre a régné Jésus-Christ. Pourquoi? Sa chair avait dominé son esprit et son esprit ne pouvait pas tenir face à la destinée parce que son esprit était faible. Reconnaître que ça arrive à tout le monde. N'est pas tomber dans la culpabilité et dire « Ah, j'ai pas envie de prier, donc j'ai des démons, j'ai abandonné Dieu. » Non, la chair est faible. Mais même si elle est faible, tu peux prier en la soumettant à ton esprit. Un autre secret, il ne faut pas écouter ta chair. Sincèrement, j'aimerais te dire la vérité. Je n'ai pas besoin de sentir l'envie de prier pour prier. Je commence à prier, l'envie viendra. Il m'arrive de prier, j'ai vraiment très envie de le faire. Mais quand je n'ai pas envie de prier, je n'écoute pas ma chair. Je n'écoute pas mon âme. Je lui impose la volonté de Dieu, comme on dit, je louerai le Seigneur. Les hommes de ce monde disent ceci, que l'appétit vient en mangeant. Lorsque tu étudies le tabernacle, tu vas voir qu'il y avait le parvis, le lieu saint et le lieu très saint. Et plus on évoluait, plus les choses devenaient très spirituelles. Au niveau du parvis, la lumière du soleil éclairait l'homme. Au niveau du lieu saint, c'était le chandelier. Mais dans le lieu très saint, c'était la gloire de Dieu. C'est-à-dire plus le sacrificateur évoluait dans le tabernacle, plus il devenait spirituel. Et quand nous commençons à prier au départ, nous prions dans le parvis, le corps. Tu as sommeil. Tu es fatigué, tu as conscience de tout ce qui se passe autour de toi. Mais ce n'est pas parce que tu passes par cette étape que tu dois t'arrêter. Ne t'arrête pas au parvis, il y a aussi le lieu saint. Le lieu saint de l'homme, c'est son âme. Et dans l'âme, il y a des émotions. Quand tu persévères malgré la fatigue, tu as sommeil, tu continues. Tout d'un coup, ton âme commence à participer. Tu as de la joie, tu as de la paix, tu peux pleurer, tout le reste. Mais ne t'arrête pas là, il y a plus que cela. Et quand tu persévères, c'est l'esprit. Là, c'est une intimité profonde. C'est une intimité où même tu n'as... Même si tu ne parles pas, tu restes silencieux devant Dieu. Des heures et des heures, tu ne dormiras pas parce que tu es happé par la gloire de Dieu. Mais commencer faible ne veut pas dire que tu resteras faible. Persévère, continue et il y aura une brèche spirituelle qui va s'ouvrir. Et puis encore une autre, et puis encore une autre. Je me souviens, il fut un temps pour que je prie sans dormir, il fallait que je bouge, il fallait que je marche et que je crie parce que si je n'osais pas le faire... Je dormais, mais aujourd'hui, je peux m'asseoir calmement et rester silencieux devant Dieu, murmurer, parler en langue lentement, et passer des heures et des heures. J'ai grandi. Tu sais pourquoi tu n'as pas envie de prier? Il se peut que tu viennes de te convertir, tu es encore un enfant dans les choses de Dieu. J'ai un petit bébé d'une année, des fois on veut lui donner le lait, il ne veut pas manger, on lui donne la bouille, il ne veut pas manger. Mais je remarque que Blanche insiste toujours. Tabiri mange. J'ai dit, Blanche, mais laisse-le, non, les enfants sont comme ça. Et première fourchette, il ne veut pas. Deuxième, troisième, après, il finit tout. Pareil aussi, quand tu ne veux pas prier, tu te dis, encore, continue, encore. Et puis tout d'un coup, tu ne voudras plus quitter sa présence. Ne sois pas découragé. Ne sois pas découragé. Persévère et tu perceras. Et tu perceras encore jusqu'à prier dans la gloire de Dieu. Là où il y a la Shekinah, la présence de Dieu. Mais des fois, il faut chasser les démons. Oui, le monde spirituel existe. La Bible nous dit que le dragon combattit contre Michaël et Michaël et ses anges combattirent contre le dragon et ils furent plus forts et le dragon fut précipité sur la terre. Dans ce monde, il n'y a pas que des hommes, il n'y a pas que des voitures et des maisons. Il y a des anges et il y a aussi des démons. Gabriel parle de l'intervention de Michaël. Pendant que Daniel priait, il a été exaucé. L'ange Gabriel venait avec l'exaucement, mais il était bloqué par le prince de Perse. Et il fallait l'intervention de Michaël pour que le message lui arrive. Il y a un monde spirituel. Et il y a un monde spirituel favorable à la prière, les anges, mais aussi un autre monde qui combat la prière, les démons. Lorsque tu pries et tu sens que sur le plan spirituel, tout est bloqué, il se peut qu'il y ait des puissances de ténèbres qui environnent le lieu où tu es, sur le plan spirituel, qui sont comme un blocage que tu dois détruire et anéantir. Et béni soit Dieu, parce qu'il nous a donné le pouvoir. Au nom de Jésus-Christ, tu peux chasser le diable en personne. Au nom de Jésus-Christ, tu peux chasser les démons. Et lorsque tu sens un dégoût pour prier, des fois, il y a une puissance de ténèbres qui ne veut pas que tu pries, parce que Satan craint la prière fervente du juste. Lorsque le juste prie, c'est une bombe. Lorsque le juste prie, c'est du feu. La prière d'un juste est capable de sauver une nation, de sauver une famille, de sauver une église, de sauver une famille. C'est pourquoi Satan aussi peut t'empêcher de prier et te remplir de dégoût, de faiblesse. Prends autorité, chasse les puissants des ténèbres et l'atmosphère sera dégagée. Encore. Ça va te paraître bizarre. Prends un café. Prends un bain. C'est une chose que le Seigneur m'avait enseignée. Mes frères et sœurs, il fut un temps, au début de ma vie chrétienne, chaque fois que je priais, je dormais. Quand je lisais ma Bible, je m'endormais. J'ai chassé les démons, j'ai étouffé, ça n'allait pas. Alors j'ai dit, Dieu, je suis devenu un païen. Comment je dors quand je prie? Je pouvais commencer à prier, puis je me retrouve, je me suis endormi. Je ne sais pas quand est-ce que j'ai dit Amen. Alors ça avait continué, continué. J'ai dit, Dieu, qu'est-ce qui m'arrive? Un jour, Dieu m'a dit, va en parler au frère Michel. J'allais parler au frère Michel. Frère Michel, quand je lis ma Bible, je dors. Quand je prie, je dors. Mais je ne comprends pas. J'aime Dieu, mais je dors quand je prie. Et puis il m'a regardé, m'a dit, Marcelo, tu es fatigué. Tu dois dormir. Tu es surmené, tu dois dormir. C'était un temps, j'étudiais. Donc c'était église, école, école, église, église, école, la nuit veillée. Donc j'avais sommeil, J'étais fatigué, j'étais épuisé. Et moi, je pensais que j'étais combattu par des démons alors que j'étais surmené. Et quand le frère Michel m'a dit, Marcelo, repose-toi, pour moi, c'était le conseil le plus charnel qu'on m'avait donné. Il m'a dit, ces derniers temps, ne force pas la prière, prie un tout petit peu et dors très bien cette semaine et tu verras. Alors j'ai dit, ça, c'est Satan qui m'a parlé. Tout d'un coup, le Saint-Esprit me parle, il dit, non, Marcelo, je t'ai parlé. Il est écrit dans la parole que Jésus-Christ a dit à ses disciples d'aller se reposer. Dieu s'est reposé le septième jour alors que Dieu n'avait pas transpiré. Beaucoup de gens n'arrivent pas à prier parce qu'ils sont fatigués, surmenés. Il n'y a pas un problème spirituel. Tu ne dors pas assez. Tu ne te reposes pas assez. Tu as comme une dette par rapport à ton lit. Paye ta dette. Dors bien. Repose-toi, mange et tu verras. Tu auras la force. Je ne parle pas à tout le monde, à certains qui sont surmenés. Et lorsque j'ai fait 3 jours où je priais peu, mais je dormais beaucoup. Après 3 jours, j'ouvrais ma Bible et je ne dormais plus. Je priais 1 heure, 2 heures, 3 heures, 4 heures. J'étais surmené. Sachez ceci, que l'homme qui est fatigué, surmené, ne peut pas combattre Satan. Un esprit surmené ne peut pas discerner les choses. Beaucoup de jeunes, et là je sens que je dois dire quelque chose. Beaucoup de jeunes sont surmenés spirituellement et même intellectuellement. Ce sont ces jeunes qui vont de convention en convention, d'église en église. Dans ton église, il y a un programme mercredi, vendredi et dimanche. Mais qu'est-ce qui se passe? Lorsqu'il n'y a pas culte dans ton église, tu te débrouilles toujours à faire quelque chose. Tu vas dans une autre église lundi, tu es dans une autre veillée mardi, mercredi tu es dans ton église, jeudi tu as un jeûne, vendredi dans ton église, samedi tu es dans une convention, dimanche matin dans ton église, dimanche soir dans une autre église, tu es à l'université, tu travailles. Tu vas sentir une chose, de plus en plus, ta prière va perdre de qualité parce que tu ne te reposes pas. Pourquoi les églises élaguent leur programme, faisant qu'il y ait des fois des vides? C'est pour permettre aux fidèles de se reposer, avoir du temps aussi pour dormir, avoir du temps pour manger. Mais lorsque tu te satures et tu oublies que tu as un corps, sache que tu vas avoir le dégoût de la prière parce que Satan va t'attaquer, parce que tu es trop fatigué et même ta propre chair ne pourra pas se tenir longtemps devant Dieu parce qu'elle est épuisée. Jésus dormait dans la barque. La tempête l'environnait, mais il dormait parce que physiquement, il avait besoin de se reposer. Sois un homme équilibré et tu prieras longtemps. Il y a un temps pour prier, il y a un temps pour dormir, un temps pour dormir, un temps pour prier, un temps pour jeûner, un temps pour manger, un temps pour manger et un temps pour jeûner. Alors, mes frères et sœurs, voici une autre chose qui va t'aider à sortir du dégoût de la prière, c'est que tu dois sortir de la monotonie. Toute relation monotone devient dégoûtante. Si même je vais dans un restaurant qui prépare bien et que chaque fois je demande le même plat un jour, je ne veux plus désirer aller dans ce restaurant, même si la qualité de la nourriture est bonne. Il en est de même lorsque tu pries toujours de la même manière. Au point où quand tu commences à prier, même les anges savent ce que tu vas dire. Il va commencer là et il finira là. Tu pries toujours pareil. Quand je priais dans une assemblée, on avait un frère qui avait toujours le même verset, toujours la même prière, au point où on lui avait donné le nom de sa prière. Tu pries toujours pareil. Tu commences toujours là et tu finis là. C'est pourquoi tu es lassé, parce qu'il n'y a pas de nouveauté. Il est écrit dans la parole même, chanter à l'Éternel un cantique nouveau. Dieu réclame un cantique nouveau. Sais-tu qu'au ciel, tu auras un nom nouveau? Sais-tu qu'au ciel, Jésus aura un nom nouveau? Oui. Tu dis Jésus, Jésus. Au ciel, Jésus aura un nom nouveau. Tu auras un nom nouveau. Dieu, c'est un Dieu de nouveauté. On nous parle de la nouvelle Jérusalem céleste, de la nouvelle terre, des nouveaux cieux. Un jour, tu viens, tu chantes. Un autre jour, tu chasses les démons. Un autre jour, tu te prosternes. Un autre jour, tu danses même dans ta chambre. Ouais. Essaye ça. Danse dans ta chambre, tu chantes, tu danses dans ta chambre. Ça va tellement transformer tes moments de prière que tu vas encore désirer y aller. Brise la monotonie. Sachez ceci, que prier c'est dialoguer avec un amoureux. Prier c'est dialoguer avec son époux. Si dans nos relations avec nos époux et nos épouses, nous brisons la monotonie, nous ne faisons pas toujours les choses de la même manière. Pourquoi avec Dieu, tu fais toujours pareil? tu commences toujours là et tu finis là. C'est pourquoi tu es dégoûté. Amen de la nouveauté. Essaye de prier avec un piano. Essaye de prier avec une belle musique. Essaye de chanter avant de prier. Essaye de danser. Parlons d'autres langues, certains même. Vous parlez en langue seulement à l'église. Mais à la maison, vous ne parlez pas en langue. Le parler en d'autres langues ne nous est pas donné pour les cultes à l'église, d'ailleurs. Le parler en langue est donné pour les prières personnelles. Lorsque vous lisez Paul, Paul dit quoi? Que lorsqu'il prie à la maison, il prie plus que tout le monde en d'autres langues. Mais lorsqu'il est dans l'assemblée, il préfère parler en intelligence. Mais aujourd'hui, nous prions plus en langue à l'église et peu à la maison. Prie beaucoup en langue à la maison. Prie beaucoup en langue dans tes moments secrets. Brise la monotonie. Amène l'innovation. Et cette innovation, elle est produite par le Saint-Esprit. Jamais un homme dirigé par le Saint-Esprit priera toujours de la même manière. Jamais un homme dirigé par le Saint-Esprit fera toujours les choses de la même manière. Regarde la diversité de la faune et de la flore. Combien il y a d'animaux, combien il y a des plantes, des diverses couleurs. Tu es un Dieu de diversité. Et quand tu es dirigé par le Saint-Esprit, tu ne feras pas toujours pareil. Sors de la monotonie et tu auras encore envie de prier. Mais pour finir, on est souvent dégoûté de la prière lorsqu'on est dégoûté de Dieu. Lorsque je cesse d'aimer Dieu, je n'ai plus envie de lui parler. Lorsque je cesse d'aimer quelqu'un, je n'ai plus envie de lui parler. Des fois, c'est le péché, un manque de sanctification, quelque chose dans ta vie que Dieu te réproche. Car la Bible dit que le péché nous sépare de Dieu. Et lorsque tu pèches et tu demeures dans un péché, le Saint-Esprit te réproche. Tu refuses de te repentir. Alors quand il te faudra prier, tu ne voudras pas. Pourquoi? Parce que la prière va te culpabiliser. Lorsque tu vas t'approcher de lui pour l'adorer, il va te dire non, il y a telle chose dans ta vie. Quand tu viendras pour demander, il va te dire non, tu dois arrêter telle chose. C'est pourquoi tu ne veux plus prier, parce que tu ne veux pas te séparer d'un péché. Répands-toi, sanctifie-toi. La Bible dit, sans la sanctification, personne ne verra Dieu. Si tu veux vivre Dieu dans ta prière, tu dois lui obéir et tu dois te mettre en ordre. Que Dieu vous bénisse et que Dieu restaure ta vie de prière au nom de Jésus-Christ. Amen.
1: Amen. Et l'apôtre Paul nous encourage dans l'Épître aux Galates en disant « Ne nous lassons pas de faire le bien, car nous récolterons au temps convenable. » Et nous encourage à continuer de prier parce qu'il y aura une récolte. Le Seigneur l'a assuré, il l'a promis. Il y a une récompense pour ceux qui prient là dans le lieu secret. Le Père te voit et il te le rendra. Rendons grâce au Seigneur parce qu'il nous relève spirituellement et nous fortifie. Seigneur, nous voulons te remercier et te glorifier parce que tu relèves celui qui est faible. Tu ne le rejettes pas, tu ne le méprises pas, mais tu relèves l'Église. Et tu relèves aujourd'hui quelqu'un qui ne réussissait plus à prier. Tu relèves la vie spirituelle d'une femme, d'un homme qui depuis longtemps ne s'est plus réveillé pour prier, qui depuis longtemps est passé à côté de son lieu de prière. Il y avait un endroit, il y avait un endroit de prière, il y avait un lieu où il aimait aller, où elle aimait aller. Depuis longtemps, elle l'a abandonné, il l'a délaissé. Mais par ton esprit, Père, nous prions que le Saint-Esprit en eux puisse ressusciter ce zèle, ce désir, et que là, il puisse vivre des temps forts, des temps glorieux. Nous prions qu'ils ne se lassent pas, mais qu'ils continuent d'élever leurs prières vers toi, et qu'ils vivent des temps forts dans ta présence et une récolte qui les encouragera. Père, nous prions pour des âmes sauvées. Nous prions pour des fruits abondants. Nous prions pour des récoltes surnaturelles. Père, merci également pour cet équilibre si important. Tu as dit que tu donnerais du repos à ton peuple. Tu l'as encouragé à se reposer. Tu as voulu un jour de sabbat. Et Père, que de la même manière qu'on a besoin de se reposer, au niveau du travail, il y a aussi un temps de repos pour l'âme, un temps de repos pour l'esprit. Et Père, je prie pour ton peuple, alors qu'on a entendu ces personnes qui vont de réunion en réunion constamment, au point où parfois c'est simplement du fer, il n'y a plus de vie. Père, je prie pour cet équilibre dans la vie de nos frères, nos sœurs, afin que quand ils prient, ce soit vraiment poussé par l'amour, ce soit dans un vrai désir, il y ait de la vie qui sorte. et que ce ne soit pas juste une routine religieuse, des œuvres religieuses qui ne mènent à rien. Seigneur, merci parce que tu ressuscites, tu réveilles, comme tu l'as fait de Cyrus, tu réveilles dans leur esprit une soif et une faim nouvelle, au nom de Jésus-Christ.
2: Ô Seigneur Dieu, je prie pour tous ceux qui traversent des moments de dépression. Je prie, Seigneur, mon roi, pour tous ceux qui traversent des moments, Seigneur, de burn-out. Je prie, Père éternel, mon Dieu, pour ceux qui sont fatigués au niveau de l'âme, au niveau de l'esprit. Je demande une guérison intérieure. Je demande une restauration. Je demande un équilibre. Je prie, Père éternel, pour ceux qui même sont attaqués par des esprits de folie. Tellement, Seigneur, qui ne se reposent pas. Tellement, Seigneur, qui sont, Seigneur Dieu de gloire, dans une activité excessive, poussée par les démons, afin de détruire leur vie. Je demande la sagesse et la maturité. Je prie, Père éternel, mon Dieu, pour ceux qui demeurent dans le péché, mais qui veulent à la fois beaucoup prier. Je prie pour tous ceux qui désirent ardemment avoir une vie de prière, mais sans sanctification. Je prie, Seigneur, pour la conviction de péché. Je demande la repentance, Seigneur. Je demande, Père éternel, un réveil. Ouvre leurs yeux. Que la prière est une relation. La prière est une communion. La prière est un dialogue. Seigneur Dieu de gloire, amène à toi et ramène à toi ceux qui se sont livrés au mal et au péché, mais qui n'arrivent plus à se relever. Seigneur, que ces portes qui ont été ouvertes à l'ennemi et qui les gardent aujourd'hui prisonniers, Père éternel, soient brisées, anéanties, Père, et que les captifs de Satan soient délivrés au nom de Jésus. Amen. Prie à nouveau, cherche Dieu à nouveau, reçois la force, reçois le renouvellement, reçois la puissance, reçois la réparation de ton âme et de ton esprit au nom de Jésus. Au nom de Jésus.
1: J'ai vu une femme avec c'est une image, un bâton sur la tête et je voulais pas vraiment voir ce que c'était. J'ai dit, mais Seigneur, c'est quoi? Parce qu'en fait, c'était comme une ventouse, vous savez, les ventouses qu'on utilise pour déboucher les toilettes. Et il y a une personne, vous êtes une femme, et en fait, à l'intérieur, c'est bouché. C'est bouché dans votre âme. Et c'est pourquoi vous
3: arrivez
1: plus à prier.
3: Il est 13 exactement. 13 heures.
1: Il y a des choses qui ont bouché votre âme. Je ne sais pas si c'est la colère, l'amertume, si c'est des blessures que vous avez reçues et des paroles, mais en tout cas, il y a une accumulation de choses mauvaises.
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6: Bienvenue à cette édition du journal dont voici les titres. En Ituri, les activités ont repris normalement ce vendredi au centre de traitement d'Ebola à l'hôpital général de référence de Rouampara, situé à la périphérie de Bounia. 4 malades qui avaient fui jeudi à la suite des tensions observées sur place sont finalement retournés dans cette structure sanitaire. Nous parlerons aussi du conflit de compétences entre deux services sur la délivrance des permis de construction dans la province du Haut-Katanga. Depuis plusieurs années, la division provinciale de l'urbanisme du Haut-Katanga délivrait les permis de construction. Mais à partir de 2022, il y a eu la création du guichet unique de délivrance de permis de construction en RDC à la suite d'un arrêté ministériel. Face à la menace de la maladie à virus Ebola, la Tchopo se barricade sur les plans sanitaires. En raison des intenses échanges commerciaux et sociaux avec l'Ituri voisine, le gouvernement provincial passe à l'offensive. Quelles sont les mesures concrètes arrêtées pour bloquer le virus? Élément de réponse avec le ministre provincial de la Santé de la Tchopo. Encore une fois, bonjour à tous. En Ituri, les activités ont repris normalement ce vendredi au centre de traitement d'Ebola à l'hôpital général de référence de Rouampara, situé à la périphérie de la ville de Bounia. quatre malades qui avaient fui jeudi à la suite des tensions observées sur place sont retournés dans cette structure sanitaire. Le chef du groupement des Charis indique que le calme est également revenu dans les milieux après un meeting populaire organisé jeudi pour sensibiliser la population autour de la réalité de cette épidémie et la nécessité de respecter les mesures de prévention. Le reportage d'Isaac Remoyope, rendu par Jean-Gandou Kabungo.
3: Le centre de traitement d'Ebola de Rouampara fonctionne de nouveau normalement depuis jeudi soir, affirme le chef de groupement Chari. Le personnel médical ainsi que quatre cas suspects qui avaient pris la fuite jeudi à la suite des tensions enregistrées dans cette structure sanitaire ont regagné le site de traitement. Des sources locales rapportent que les patients sont désormais pris en charge dans un bâtiment de l'hôpital après l'incendie des deux tentes qui servaient des lieux d'isolement des malades dans cette structure médicale. Toutefois, les autorités locales demandent aux autorités sanitaires d'accélérer les travaux de construction du centre de traitement afin d'assurer une meilleure prise en charge des patients qui affluent dans cette zone. Pour prévenir de nouvelles tensions, le chef local a organisé un meeting populaire afin de sensibiliser la population sur l'existence réelle de cette épidémie qui a déjà causé plusieurs décès dans le milieu. Il a également appelé les habitants à respecter strictement les mesures barrières, notamment la distanciation physique, le lavage régulier de mains et l'interdiction de tout contact avec le corps des victimes. Du côté des autorités sanitaires, aucune réaction officielle n'a encore été enregistrée jusqu'à ce vendredi.
6: Santé toujours au Nord Kivu, la diocèse catholique de Butembo-Beni se mobilise pour la prévention contre Ebola. Dans un communiqué pastoral publié le 20 mai, l'évêque du diocèse, Mgr Sikou Lipaluku Melchisedek, appelle les fidèles et la population à appliquer rigoureusement les mesures de santé publique afin de limiter la propagation du variant Bundibugyo du virus Ebola signalé en RDC et dans l'Ouganda voisin. Les détails avec Martial Papimukeba.
7: Dans son communiqué pastoral, Mgr Sikou Lipaluku Melchisedek rappelle que les variants Bundibugyo du virus Ebola ne disposent ni de vaccins ni de traitements spécifiques, d'où la nécessité d'une vigilance accrue et du respect strict des mesures barrières. Il insiste sur les rôles des communautés religieuses dans la sensibilisation et la prévention en fait de freiner toute propagation de la maladie dans les zones à risque. L'évêque du diocèse catholique de Butembo-Beni demande la réinstallation des dispositifs de lavage des mains dans les lieux de culte et recommande la présence d'agents chargés de veiller au respect des règles d'hygiène, l'usage de l'eau chlorée, de l'eau de Javel, le port du masque ainsi que les désinfectants sont également encouragés. Les prélats annoncent par ailleurs la suspension jusqu'à nouvel ordre de l'échange des mains comme signe de paix durant les célébrations eucharistiques. Cette mesure vise à réduire les contacts physiques directs dans un contexte d'alerte sanitaire renforcé. Béni, Martial Papimukeba, Radio Okapi.
6: Restons au Nord Kivu, les postes frontalières entre Goma

0: violence frontalière. Un reportage de Bernadette Nyangui.
1: Travailleurs, élèves et petits commerçants transfrontaliers ont vu depuis ce vendredi matin leur dernier espoir d'amélioration de la situation s'envoler. Les femmes et petites commerçantes de poules, par exemple, qui espéraient un soulagement grâce à des solutions alternatives impliquant des transporteurs rwandais, s'inquiètent désormais d'une attente prolongée. Berthe Anabintou, l'une d'elles, témoigne.
2: Nos partenaires rwandais, ce sont eux qui nous envoient la marchandise. Tous les jours, on nous dit d'attendre, mais on ne reçoit rien. Aujourd'hui, on nous avait demandé d'attendre les camions. Mais il n'est jamais arrivé. Franchement, ça augmente encore notre souffrance.
1: Par ailleurs, certains ressortissants congolais vivant à Gisenyi que nous avons joints ce matin affirment que le gouvernement rwandais a procédé à la fermeture totale de ses frontières avec la République démocratique du Congo. Alors que depuis mardi, les élèves des étudiants de Goma ainsi que des travailleurs transfrontaliers étaient encore autorisés à traverser sous strictes conditions, ce vendredi matin, tout accès est totalement suspendu, sans indication sur la durée de cette mesure, en l'absence de communication officielle. Rappelons que ces restrictions sont en vigueur depuis dimanche, à la suite de la confirmation d'un premier cas d'Ebola à Goma.
0: La province du Haut-Ouélé enregistre désormais l'état de prévalence du VIH-Sida le plus élevé du pays, atteignant 7,4% selon une enquête organisée en 2023-2024 selon la coordination provinciale du programme national de lutte contre le VIH-Sida. Entre pesanteurs coutumières, essor des sites miniers et rupture totale des stocks de préservatifs depuis 2 ans, le PNMLS se retrouve totalement démuni. Le coordonnateur de cette structure lance un cri de détresse aux autorités. Le point avec Jacques Moukonkole.
3: Le Haut-Ouélé fait face à une crise sanitaire majeure. La province détient désormais le triste record du taux de prévalence du VIH-Sida, le plus élevé de la République démocratique du Congo, culminant à 7,4%. Un chiffre alarmant qui s'explique par une combinaison de facteurs culturels, économiques et structurels, comme nous l'explique Arthur Lissako, coordonnateur du programme national multisectoriel de lutte contre le Sida.
4: Ici, avec les phénomènes Sorora, Désira et consorts, ça c'est d'abord ce qui est dans la coutume. Puis, avec la présence de d'un grand nombre de foyers miniers, il y a un nombre de gens qui n'ont pas reçu le message de protection. Et avec les vagabondages sexuels et avec le grand nombre de carrés miniers.
3: Le coordonnateur du PNMLS Haut-Ouélé lance un cri de détresse aux autorités du Siro et de Kinshasa. Aujourd'hui, ce sont plus de 3 millions d'habitants du Haut-Ouélé qui se retrouvent directement exposés et menacés par la progression de la pandémie, déclare Arthur. Lissako, Jacques Moukonkole, Kisangani, Radio Capital.
0: Je le disais en titre, province du Haut-Katanga, conflit de compétences entre la division provinciale de l'urbanisme et le guichet unique de délivrance des permis de construction à RDC GUPEC. Les agents de cette division accusent le GUPEC d'empiéter sur les attributions de leurs services. Faux, rétorque le directeur provincial du service incriminé. Il indique que le GUPEC est venu remettre de l'ordre dans ces secteurs. Conséquence, les deux services délivrent parallèlement les permis de construction et cette situation crée la confusion au sein de la population de la ville de Lubumbashi. Les explications avec Paul Munanga.
5: Depuis plusieurs années, la division provinciale de l'urbanisme du Haut-Katanga délivrait les permis de construire. Mais à partir de 2022, il y a eu la création du guichet unique de délivrance des permis de construire en RDC à la suite d'un arrêté ministériel. Le directeur provincial de ce guichet unique dans le Haut-Katanga annonce que son service est venu remettre de l'ordre dans ce secteur. Souviens Kisimba.
6: Le GUPEC est venu combattre tout ce qui était comme antivaleur. Le GUPEC est venu mettre de l'ordre dans l'Haut-Katanga. De permis. La plupart de ceux-là qui construisaient n'avaient pas même le permis. Même la procédure était difficile pour avoir le permis de construire. Mais aujourd'hui, avec la création des GUPEC, les gouvernements ont facilité les choses pour avoir ces permis.
5: De leur côté, les agents de la division provinciale de l'urbanisme du Haut-Katanga accusent les GUPEC d'empiéter sur les attributions de la division de l'urbanisme. Huguen Chibouyi est membre de la délégation syndicale de cette division provinciale.
7: Il y a eu une réforme au sein de notre ministère, on a créé un guichet. Mais il est inadmissible. Admissible qu'un guichet puisse être considéré comme un service d'assiette. Ils se disent eux-mêmes établissements publics, dotés d'une personnalité juridique et d'une autonomie de gestion. Nous assistons à de l'urbanisme parallèle, parce que GUPEC est en train de prendre les attributions de l'urbanisme.
5: Lubumbashi, Paul Munanga, Radio Okapi.
0: Par ailleurs, manger

0: à sa fin devient de plus en plus difficile pour de nombreuses familles congolaises. Sur les marchés, le prix des produits alimentaires continue de grimper pendant que plusieurs provinces restent confrontées à l'insécurité alimentaire malgré les immenses terres agricoles dont dispose la République démocratique du Congo. Cette situation préoccupante était au cœur de la séance plénière de ce jeudi au Sénat. Les sénateurs ont auditionné le ministre d'État en charge de l'agriculture et de l'agriculture et de la sécurité alimentaire, Muindo Nzangi, dans le cadre d'une question orale avec débat initiée par les sénateurs Wilkie Ichundala Asang. Les détails avec Grace Amzati.
1: À travers cette démarche, le Sénat voulait obtenir des réponses sur les difficultés persistantes du secteur agricole congolais, alors que plusieurs provinces restent confrontées à l'insécurité alimentaire et à la hausse des prix des denrées de base. Le sénateur Willy Itsundala Asang a demandé au gouvernement d'expliquer les mécanismes mis en place pour relancer la production agricole nationale et réduire la dépendance alimentaire extérieure de la RDC. Il a également insisté sur l'amélioration des routes de desserte agricole, l'accès aux semences, aux fertilisants, à la mécanisation ainsi qu'au financement du secteur. Face à ces préoccupations, le ministre Muindo Nzangi a présenté les orientations du gouvernement pour moderniser l'agriculture congolaise. Selon lui, un document stratégique a été élaboré autour des 5 piliers. Les semences, les fertilisants et pesticides, la mécanisation agricole, l'encadrement des agriculteurs ainsi que les stockages, la transformation et la commercialisation des produits agricoles. Le débat qui a suivi a permis à plusieurs sénateurs de faire remonter les réalités vécues dans leurs provinces respectives, avec une même conséquence, la hausse continue des prix des produits alimentaires et la faim qui touche de nombreuses familles congolaises.
0: Restons dans la capitale. Les beignets font partie des aliments les plus consommés au quotidien. Vendus à chaque coin des rues, dans les marchés ou aux abords des écoles, ces pâtisseries constituent une source importante de revenus pour de nombreuses femmes. Cependant, derrière cette activité de subsistance, les conditions de préparation et de vente suscitent des inquiétudes, notamment en ce qui concerne le respect des règles d'hygiène. Reportage signé Joyce Mansanka.
2: Dès les premières heures de la matinée, plusieurs vendeuses s'installent à côté de la route avec des bassins de beignets encore chauds. Entre la poussière, la fumée et les va-et-vient des passants, certaines exercent leur activité dans des conditions difficiles. Pour beaucoup, ces commerces permettent une source essentielle de revenus, leur permettant de répondre aux besoins de leur famille, parfois à proximité des caniveaux ou dans des environnements peu salubres.
3: La principale difficulté est qu'elles viennent régulièrement nous déloger de l'endroit où nous faisons notre travail.
2: Malgré ces conditions, de nombreux clients continuent d'acheter ces beignets, attirés par leur prix accessible et leur disponibilité dans plusieurs quartiers de la capitale.
4: Les endroits qui ne sont pas propres, surtout avec la poussière et les mouches, mais les gens continuent quand même d'acheter.
2: Cependant, les professionnels de santé tirent la sonnette d'alarme. Ils mettent en garde contre les risques sanitaires liés à la consommation d'aliments exposés à la poussière et aux mouches. Jonathan Tubangu, spécialiste en santé publique.
5: Les aliments mal protégés peuvent transmettre des microbes et provoquer certaines maladies digestives comme la diarrhée ou la typhoïde.
2: Entre nécessité de survie pour les vendeuses et préoccupations sanitaires pour le consommateur, la vente de beignets reste une activité largement répandue à Kinshasa.
0: Arrivé à la fin de son mandat de 4 ans en RDC, le représentant spécial adjoint de la MONUSCO est coordonnateur.
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8: Notre peur la plus profonde n'est pas d'être inapte. Elle est que nous puissions être dotés d'un pouvoir sans commune mesure. On n'apporte rien au monde en se dévalorisant. Il n'est pas éclairé de se faire plus petit que l'on est, simplement pour rassurer les autres autour de nous. Si nous nous libérons de notre propre peur, notre présence seule pourra aussi libérer les autres.
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10: Bon après-midi à vous tous, auditeurs et auditrices de la RTVH. Bienvenue à l'écoute de cette édition de la mi-journée sur votre radio qui s'ouvre par les titres. Clôture du troisième forum Biachar Afrique 2026 à Lomé au Togo avec cet appel du ministre congolais du commerce extérieur. Le continent africain doit passer du statut d'exportateur en état brut des matières premières à une puissance industrielle, recommande Julien Paloukou.
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10: Lutte contre l'épidémie de la maladie à virus Ebola, la bataille est aussi informationnelle. Un expert à communication des risques prévient contre la désinformation qui, dit-il, vous allez l'entendre pendant une épidémie. Les fausses informations tuent plus que les virus lui-même.
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10: Les groupes terroristes ADF semblent assiéger la chefferie de Babilaba Bombi en Ituri. C'est au moins chaque jour qu'il y mène des attaques contre les positions civiles, plutôt les populations civiles, morts d'hommes, incendies des maisons et déplacements des populations. Les acteurs de la société civile plaident pour l'intensification des opérations militaires robustes dans la zone. Voilà tout pour le titre. Bienvenue aux détails. À tout à l'heure.
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10: Je suis Providence Bureau à la présentation et je ne suis pas seule. Ce journal connaîtra la co-présentation d'Elias Kasseso. Bienvenue aux détails, Fabrice Mihimbi pour la mise en onde. Nous l'avons aussi au sommaire, l'Afrique doit désormais passer du statut d'exportateur des matières premières en état brut à celui d'une puissance industrielle pour capter une grande valeur ajoutée. C'est la recommandation du ministre du Commerce extérieur de la République démocratique du Congo au troisième forum Biachara Afrique 2026. Il s'est tenu du 18 au 20 mai à Lomé au Togo. Il a réuni les chefs d'État, les investisseurs et plus de 100 décideurs économiques autour du thème « Propulser la transformation économique de l'Afrique grâce à la zone de libre-échange continentale africaine, ZLECAF ». Puissance Mukiranea nous a dit plus.
15: Le forum visait l'accélération du commerce entre Africains et la levée des obstacles opérationnels avec la suppression des barrières non tarifaires. Du haut de la tribune, le ministre congolais du commerce extérieur a fait entendre que la ZLECAF ne devrait être pas perçue comme un simple traité, plutôt une opportunité d'affaires. À en croire Julien Paloukou, cette politique va permettre à l'Afrique d'abandonner son statut d'exportateur des matières premières pour devenir une puissance industrielle en captant la valeur ajoutée à travers le développement des chaînes de valeur régionales. Parlant de son pays, Julien Paloukou a présenté la feuille de route pour la zone de libre-échange continentale africaine structurée en quatre axes, l'industrialisation et la transformation locale des ressources naturelles avec le développement des zones économiques spéciales en vue de tirer profit du marché continental des 1,4 milliard de consommateurs. Il y a également les frontières et les corridors d'opportunités qui se présentent comme des vecteurs de croissance en mettant l'accent sur les femmes et les opérateurs économiques informels. Ceci reste possible à travers la matérialisation du régime commercial simplifié récoce. En rapport aux priorités 2031, le ministre cite les projets de développement Grand Inga, l'investissement dans l'agriculture, le déploiement des infrastructures logistiques, notamment les ports des bananes, les corridors de Lobito, Kisangani-Kassindi, mais aussi le meilleur accès au financement. Au nom du gouvernement congolais, le ministre du Commerce extérieur a salué la suppression des visas d'entrée au Togo pour tous les ressortissants africains.
10: Nous parlons à présent du chapitre sanitaire dans cette édition avec vous, Elias Kasseso. Bonjour.
16: Bonjour, chers consoeurs Providence. Bonjour à tous. Le gouverneur militaire du Nord Kivu est de retour à Beni après son bref séjour de travail en Azerbaïdjan. Accueilli à Beni ce jeudi 21 mai en début d'après-midi. Le général-major Somo Kakule Evariste a déclaré avoir raccourci son séjour pour répondre à l'urgence sanitaire qui s'observe dans sa province avec l'épidémie de la maladie à virus Ebola. L'autorité provinciale appelle à la mobilisation communautaire pour combattre ces fléaux. Des propos recueillis par Patrick Chalois.
12: J'ai raccourci mon séjour à Bakou, en Azerbaïdjan, où j'ai été envoyé par le gouvernement de la République pour accompagner son excellence, monsieur le ministre en charge de l'urbanisme et l'habitat, au forum mondial sur l'urbanisme. Quand j'ai eu vent de ce qui se passe ici avec cette urgence sanitaire de l'Ebola, en consultation avec la hiérarchie à Kinshasa, j'ai raccourci mon séjour pour venir donner le meilleur de moi-même, un coup de main, apporter encore un peu d'espoir, autant qu'on le peut, à la population du Nord Kivu, pour qu'ensemble on se batte contre ce fléau. Et nous allons y arriver.
16: Et face à la résurgence de l'épidémie de la maladie à virus Ebola, l'Église catholique sensibilise la communauté à la stricte observance des mesures barrières. Ce message de sensibilisation est contenu dans le communiqué pastoral du diocèse de Butembo-Béni, publié le 20 mai. Se référant à l'OMS, Organisation mondiale de la santé, l'Église souligne qu'il est impérieux de respecter les mesures barrières selon les instructions des autorités sanitaires. C'est pour riposter contre le variant Bundibugyo d'Ebola. Cette souche n'a pas de vaccin ni de médicaments. Nous comptons essentiellement sur les mesures de santé publique. Sans paniquer, mais tout en restant prudent et vigilant, appliquons strictement les mesures de santé pour éviter la propagation de ces virus, exhorte Mgr Sikoule Paluku Melchisedek. Il recommande l'installation des lavabos au point d'eau à l'entrée des églises, sanctuaires et autres lieux de rassemblement. Lutte contre la maladie à virus Ebola dans la province de l'Ituri, des tensions commencent à se créer au sein de la communauté locale. Jeudi 21 mai dernier, des jeunes de Rwampara ont incendié les centres qui servaient d'isolement des cas positifs et cas suspects d'Ebola, voire des contacts de cette épidémie. Tout est parti de la mort d'un jeune de la place, décès que les services sanitaires attribueraient à la MVE, créant ainsi la colère au sein de la masse. Face au refus de services sanitaires, les manifestants ont tenté de récupérer des forces le corps, ce qui a conduit aux graves altercations. Un mort parmi les patients et la fuite des 5 autres aux côtés des dégâts matériels importants ont été enregistrés. Avec ce genre d'agissement, les autorités locales craignent une propagation de la maladie au sein de la communauté. Écoutez cette inquiétude de Tsere Batangura Zamundu, un des chefs coutumiers de la zone, au téléphone de Nixon Manzekele.
17: Selon les équipes de la riposte, c'est un décès lié à la maladie à virus Ebola. Alors, il fallait organiser un enterrement digne et sécurisé. C'est ce que les jeunes n'ont pas compris. Ils ont incendié les tentes dans lesquelles se trouvait malade qui malheureusement est mort calciné. Les forces de sécurité et de défense sont alors intervenues pour remettre de l'ordre. Je demande aux habitants de rester calmes car la maladie est déjà dans la communauté. À ceux qui étaient au site d'isolement, de revenir pour suivre les soins médicaux. Il y avait 4 malades et un contact qui ont tous fui.
16: Et dans la lutte contre une épidémie contre celle de la maladie à virus Ebola, les laboratoires cherchent des vaccins et les médecins soignent les patients. Mais sur le terrain, une autre guerre se joue tout aussi cruciale, celle de l'information. Pour Dogracia Sosikou, expert en communication de risque et aménagement et engagement communautaire, je voulais dire, les fausses informations et les rumeurs qui circulent sur les réseaux sociaux ne sont pas de simples bavardages. Elles tuent parfois même plus rapidement que le virus lui-même. Pour barrer la route au virus de la désinformation, l'expert propose que de la même manière qu'on doit respecter les mesures barrières pour ne pas attraper ou transmettre Ebola, on doit se retenir aussi de partager des fausses informations. Donc, grâce à ceci, je conseille vivement à la population de se tourner uniquement vers des sources crédibles. Écoutez-les au téléphone des puissances moukirani.
18: Les rumeurs et les fausses informations sur Ebola sont plus dangereuses que Ebola en tant que maladie elle-même. Voilà pourquoi nous encourageons que la lutte contre les rumeurs soit considérée comme l'une des actions cruciales dans toutes les interventions de santé publique au niveau individuel et aussi au niveau communautaire. Donc de la même manière que je me laverai les mains ou que je vais éviter de toucher des objets contaminés ou une personne qui a développé les signes, de la même manière je vais éviter éviter à partager les fausses informations sur Ebola parce que cela pourrait devenir beaucoup plus dangereux et impacter négativement sur les interventions des luttes contre Ebola. Mais avec l'expérience que la communauté a connue dans la région, nous avons confiance que les mesures vont rapidement être adoptées en incluant effectivement la lutte contre les rumeurs. Nous allons demander à la communauté de faire confiance aux sources et canaux connus comme crédibles, tels que nos radios, nos leaders religieux, nos autorités de santé. Éviter surtout de partager des nouvelles dont on ne connaît pas la source. Et même quand on connaît la source, se rassurer que la personne qui a communiqué détient les compétences nécessaires.
10: Merci à vous, Elias Kassesso. Et nous poursuivons cette édition. À présent, nous parlons sécurité. 4 nouvelles localités ont été la cible des attaques terroristes dans la chefferie de Babilaba Bombi en territoire des Mambasa. Ces attaques attribuées au groupe ADEF ont eu lieu mercredi 20 mai avec comme conséquence l'exécution des civils et l'incendie des maisons. Rams Maliki Dogo, défenseur des droits humains dans la zone, qui rapporte la nouvelle, parle des 7 personnes tuées aux côtés de plusieurs autres portées disparues et des maisons incendiées, notamment à Kasoko, Manyama, Pelupelu et Koiba. Il recommande l'intervention de la coalition des armées congolaises et ougandaises dans la profondeur de la chefferie des Babilaba Bombi afin d'éradiquer les phénomènes ADEF dans cette partie de la province de l'Ituri.
19: Il a attaqué d'abord le bloc Pelupelu où il a tué une personne. L'ennemi s'est dirigé vers Manyama où il a incendié une maison et il a pillé une boutique. Il a tué 2 personnes. L'ennemi est allé jusque vers Koiba où il a capturé plusieurs personnes. Au moins 12 personnes ont été capturées par l'ennemi. Une personne a été tuée. L'ennemi s'est dirigé vers Kasoko où le long de la route menant vers Metome, l'ennemi a encore exécuté 3 civils, 2 femmes et un conducteur. 2 motos ont été incendiées. Ces bilans restent encore provisoires parce qu'il y a certaines familles qui n'ont pas encore trouvé le leur. Nous appelons toujours la population à la vigilance de Amani, Mpakweda, Bumaere, Pankite, Dondola, Metome, Matete et ailleurs. Nous l'appelons à la vigilance. Nous appelons aussi l'armée de pouvoir poursuivre l'ennemi parce que depuis le début des attaques, l'ennemi est en train de se balader librement.
10: Les différentes communautés de Boutembo vivent dans la cohabitation et la cohésion. Les quelques petits conflits sont toujours réglés dans un cadre de dialogue, ce qui favorise la cohabitation pacifique et le développement du milieu. Affirmation du président du cadre des concertations intercommunautaires, CCI, à l'occasion de la journée mondiale de la diversité hier jeudi 21 mai. Papi Kangala souhaite voir cette cohésion sociale être pérennisée pour l'intérêt de tous. Je vous convie à l'écouter.
20: Nous avons une chance énorme. Nos communautés vivent ensemble depuis longtemps. Malgré quelques tensions ponctuelles, la majorité de la population entretient des relations de voisinage, de commerce et de mariage entre communautés. C'est une force de notre ville. C'est la stratégie de cimenter cette cohabitation. Nous misons sur 3 choses. Le dialogue permanent à travers le Conseil européen de sécurité et les chefs de quartier et les Nyumbakoum. Les activités culturelles et sportives qui rassurent les jeunes de toutes les communautés. La justice équitable, personne n'est au-dessus de la loi, quelle que soit sa communauté. Sur la résolution des conflits, la procédure est simple. D'abord, la médiation au niveau du quartier par les chefs des quartiers et les notables. Si ça bloque le dossier monte au niveau urbain et nous impliquons la police et la justice. L'objectif est toujours de privilégier le dialogue avant la pression. Je profite de cette journée pour lancer un appel à l'unité. Tembo est fort car ces communautés sont unies.
10: Et c'est avec cet élément que nous mettons un point final à cette édition du journal. Merci à vous tous de l'avoir écouté. Cette édition a connu la co-présentation d'Elias Kassesso. Bonne suite des temps chez vous, accompagné des programmes de la RTVH.

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2: Merci pour cette fidélité renouvelée à ce programme de RTVH. Voici votre journal sport. Les rideaux de la phase retour à Ligue 2 du championnat national dans la zone de développement STB tombent ce vendredi à l'issue de deux matchs organisés au stade André Van Velle. L'Union sportive Sokozaki, deuxième au classement provisoire avec 29 points, jouera la l'association sportive au Kabach à partir des 13h. Les Verts et Noirs de Goma joueront le positionnement sans espoir d'être leader de la poule pour disputer les barrages de montée en Ligue 1. Sokozaki a bonne posture pour la qualification, doit impérativement battre son adversaire pour maintenir la pression sur Mungano. Les Chalalilés de Bukavu d'ailleurs, avec aussi 29 points, devront jouer la gagne face à la Sokozaki Sportive Nyuki 2 heures après. Ces deux matchs à coopérer sont à suivre dans l'après-midi de ce vendredi au stade André Van Velle après avoir déboursé 5000 francs comme prix du billet. Et en Ligue 1 de ces championnats, le tout-puissant Mazembe s'est imposé largement sur le football club face au football club. Alors, face à la Sokozaki Sportive Maniema Union, 3-0 ce jeudi à 21 mai au stade tout-puissant Mazembe à Kamalondo, un match comptant pour la 6e journée des play-offs du championnat national de la RDC. Marc Dufarona a ouvert les scores à la 13e minute avant que Shadrach Bing Bello ne double la mise à la 25e. Merveille Kikasa a marqué les buts du break à la 71e minute et a offert au Corbeau de Lubumbashi leur 5e victoire dans cette phase des play-offs. Et en attendant les autres résultats de la journée, Mazembe conforte sa place de leader avec 15 points au compteur. Il dévasse le football club Les Aigles du Congo et aussi les cercles sportifs d'Obosco, les cercles sportifs d'Obosco qui comptent respectivement 11 et 10 points. L'association sportive Maniema Union est 4e avec 9 points et peut encore prendre la 2e place à cas de victoire face aux Aigles du Congo. Et les Aigles du Congo qui étaient aussi face à l'association sportive Vita Club ce même jeudi au stade Tata Raphaël. Ce match s'est arrêté après et deuxième but de Vita Club jugé litigé par l'arbitre central. C'est alors que les supporters de Moscovite ont envahi le stade et avant cet arrêt, les tableaux de marque affichaient un but partout. Et cette 6e journée se clôture ce vendredi avec le match Lupopo-Simba prévu au stade Kibasa Maliba à partir des 15h. À Province, la dernière journée à phase des poules de la 38e édition du championnat provincial du Nord Kivu intervient ce vendredi avec un seul match au programme du stade Tata Mouvingi Doicha. Le Daring Club Espoir de Goma avec 3 points plus 2 buts de différence jouera le football club Goma Sport 0 points moins 1. La demi-finale se jouera le dimanche 24 mai prochain et Beni Sport et Mwangaza sont les deux équipes déjà rassurées de leur qualification à cette phase de demi-finale. Les deux autres équipes s'est reconnues après le match Daring Club Espoir et Goma Sport qui se joue ce vendredi 22 mai au stade Tata Mouvingi Doicha. En dehors de l'heure de jeu, vu son expérience dans la gestion du football, Véron Moussengo a des compétences de refonder la Fédération congolaise de football association. C'est ce qu'estime Gaëtan Kombi dans une analyse accordée à RTVH ce jeudi. Après l'Assemblée générale élective de cette structure qui gère le football en RDC tenue à Kinshasa le mercredi dernier, ce journaliste sportif et rédacteur à Léopard Actu estime que l'ancien secrétaire de la CAF maîtrise des lots à large le football congolais. Je vous propose de l'écouter dans cet extrait choisi par la RTVH.
3: Partant du fait que la FECOFA, le poste de présidence de la FECOFA, ça reste avant tout un poste politique, c'est un poste plus politique que sportif, puisqu'il faut cumuler à la fois le rôle sportif, mais également le rôle politique. Je trouve que Véron Moussengo a quand même plus d'atouts de refonder la FECOFA, puisque c'est de ça qu'il s'agit, c'est ça sa propre vision, la refondation de la FECOFA et la restructuration de cette dernière. Je pense qu'il a plus d'atouts, plus de compétences que tous les autres challengers pour refonder la FECOFA. Pourquoi j'ai dit ça? Parce que, départ même son projet, le projet dont il est porteur, ça transparaît de son projet là, que c'est quelqu'un qui maîtrise très bien le football congolais, et il la maîtrise d'ailleurs les difficultés, puisqu'aujourd'hui, qui dit football congolais voit d'abord la base. Il n'y a quasiment pas de base, il n'y a pas de cercle, il n'y a pas d'entente, il n'y a pas de club de jeunes, il n'y a pas de, voilà, des structures de formation, de...
2: Voilà, l'ancien secrétaire général de la CAF a été élu avec 60 fois sur 65 votants lors des scrutins où il était candidat unique. Il succède avec la promesse de restructurer et il succède à ses postes Costa Oumari avec la promesse de restructurer et professionnaliser le football national. Amis sportifs, c'est par là que nous mettons fin à ce journal des sports. Merci à vous tous de l'avoir écouté.
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7: Il est très exactement 14 heures.
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0: dont aucun contact n'avait encore été suivi au 20 mai, donc mercredi dernier, Bambou, territoire des Djougou, 37 km au nord de Bounia, sur l'axe Iga-Barrière-Mongoualou. On rappelle que Mongoualou, c'est l'épicentre de l'épidémie. La milice Codeco y est active depuis des décennies. On rappelle aussi qu'en octobre 2021, une équipe MSF a été attaquée et deux employés blessés par balle. En janvier 2022, 6 personnes tuées à la machette, un centre de santé pillé, la route principale coupée pendant des semaines, rouverte seulement grâce aux patrouilles des FARDC, l'armée nationale.
1: Ce n'est pas la seule information préoccupante du jour, patient. Les rapports que vous avez consultés apportent des informations un peu inquiétantes en termes de suivi des cas contacts.
0: Oui, Nicolas, à ces stades, le taux de suivi des contacts est de 7% au global. On rappelle que plus de 1200 contacts ont été identifiés. Pour être très précis, 1261 personnes. Le rapport documente aussi 4 évadés dans les structures de soins au 20 mai, c'est-à-dire mercredi, avant même l'incident des Rouen-Para, un à l'hôpital général des Bounia, un à l'hôpital général des Rouen-Para, deux à Mongoualou. Le rapport ne précise pas leurs circonstances ni leur statut confirmé ou suspect. Les documents que nous avons consultés signalent également un risque frontalier et précisément des Congolais résidant en Ouganda qui reviennent des deuils en RDC au bord du lac Albert. Une note d'alerte officielle a été émise depuis le point d'entrée des Ntorongo côté ougandais et face à la défiance communautaire illustrée d'ailleurs par l'incident de Rouen-Para, les équipes ont fait une démarche formelle auprès du maire de Bounia pour interdire les veillées mortuaires pendant l'épidémie.
1: En Centrafrique, le président Touadéra a remanié son gouvernement hier soir. C'était attendu après la fin du cycle électoral et l'installation de la nouvelle assemblée. Pas de grande surprise, le chef de l'État a choisi de maintenir le premier ministre Félix Mauloy en place depuis 2022. Dans le reste de l'équipe, François Mazet, c'est aussi plutôt la continuité.
2: Oui, les principaux cadres de la fin de la 6e République sont encore accrochés dans la 7e et récompensés de leur fidélité à la justice, à la défense, aux mines, aux affaires étrangères, aux finances. Les titulaires restent en fonction comme environ la moitié de l'équipe. D'autres, en revanche, changent de poste. Très scruté pour sa gestion du secteur des carburants, Arthur Bertrand Piri passe de l'énergie aux travaux publics. L'ex-sèche rebelle Hassan Bouba de l'élevage à l'urbanisme. Maxime Balalou arrive au commerce après la communication où il cède sa place à Évariste Ngamana. L'entrée du porte-parole de la campagne électorale du président Touadéra est la principale nouveauté de ce gouvernement, avec celle du financier Marc Mandaba à l'économie. Le directeur de la police, Bienvenu Zokoué, est promu ministre de l'Intérieur et de la Sécurité publique. Et Henri Wanze, principal architecte des accords de paix signés à N'Djamena l'an dernier avec plusieurs groupes armés, sera en charge d'en assurer le suivi et le désarmement. Ils sont au total 10 nouveaux sur 32 membres, mais la culture et le tourisme n'ont pas trouvé leur place pour le moment dans ce gouvernement qui compte 5 femmes.
1: Au Tchad, la condamnation de Succès Masra est désormais définitive. La Cour suprême de N'Djamena a rejeté hier son pourvoi en cassation. L'ancien Premier ministre est donc condamné à 20 ans ferme pour avoir diffusé des messages de nature raciste et xénophobe pour association de malfaiteurs et pour complicité de meurtre lié à un conflit intercommunautaire. N'Djamena, Nadia Ben Mafour.
3: C'était le dernier recours devant la justice tchadienne pour Succès Masra. Il est donc définitivement condamné. En rejetant ce pourvoi en cassation, la Cour suprême maintient l'arrêt de la Cour criminelle pour Succès Masra, mais aussi pour les plus de 70 hommes condamnés pour avoir participé au massacre de Mandakao il y a un an. Maître Francis Kadjilemba est coordinateur du collectif d'avocats de Succès Masra.
4: La Cour suprême rejette simplement notre pourvoi alors qu'il l'avait déclaré recevable en la forme. En dépit de tous les moyens de droit, elle a prononcé un arrêt de rejet. Nous aviserons au moment opportun de ce qui adviendra.
3: Claudia Wanati, la vice-présidente chargée de l'engagement et du leadership féminin au sein du parti Les Transformateurs, réagit. Elle dénonce une décision de la honte.
5: On ne peut pas être d'accord sur une condamnation aussi dure d'un innocent. Le porte-parole du gouvernement l'a dit depuis le début, ce procès est purement politique. Donc nous espérons qu'une solution politique sera trouvée.
3: Une solution politique, à savoir une grâce présidentielle ou une amnistie. Les seuls recours juridiques encore possibles devront se faire devant des juridictions sous-régionales ou internationales. Nadia Ben Mafoud, N'Djamena, RFI.
6: Au Sénégal, le Premier ministre Ousmane Au Sénégal, le Premier ministre Ousmane Sonko à l'Assemblée nationale pour répondre aux questions des députés.
1: Oui, depuis l'arrivée au pouvoir du PASTEF, c'est la cinquième fois que le chef du gouvernement se plie à l'exercice. Léa-Lisa Westerhoff, vous êtes en direct de l'Assemblée. La session est toujours en cours. Ousmane Sonko a commencé par défendre la loi récente qui durcit les peines de prison pour les relations homosexuelles.
7: Oui, il n'y aura pas de moratoire sur l'application de cette loi, a affirmé Ousmane Sonko, qui a dit vouloir mettre un terme, je cite, à la prolifération de l'homosexualité et promis que la justice ira jusqu'au bout. Pas question de cacher les gros poissons, a dit Ousmane Sonko, alors que plusieurs personnalités proches du Premier ministre ont récemment été arrêtées pour homosexualité présumée. Position très ferme donc, alors que plus d'une centaine de personnes accusées d'actes contre nature et pour certains de transmission volontaire du VIH ont été interpellées ces trois derniers mois. Nous n'avons de leçons à recevoir de personne sur le sujet, a encore fustigé le Premier ministre, dénonçant, je cite, une tyrannie de l'Occident, l'Occident qui chercherait, via la maîtrise des médias, à imposer l'homosexualité au reste du monde. Le Premier ministre qui répond aux questions des députés depuis 2 heures, entouré de l'ensemble des ministres de son gouvernement. Parmi les autres sujets évoqués, la dette publique du Sénégal, estimée à 119% du PIB, Ousmane Sonko a défendu son plan de redressement économique et les rentrées financières obtenues grâce à une meilleure application des taxes. Le ministre des Finances, Cher Diba, de son côté, a assuré que la situation de la dette est en train d'être traitée. Il a également annoncé une reprise des discussions avec le Fonds monétaire international la semaine du 8 juin, des discussions qui avaient été suspendues depuis octobre dernier, faute d'accord entre le Sénégal et le FMI sur la façon de gérer la dette du pays.
1: Léa-Lisa Westerhoff en direct de Dakar. L'ambassadeur du Mali à Nouakchott, convoqué au ministère mauritanien des Affaires étrangères, en cause une manifestation organisée hier matin devant l'ambassade de Mauritanie à Bamako. Une manifestation, David Baché, lors de laquelle une organisation qui soutient les autorités de transition a ouvertement appelé à la violence contre les Mauritaniens installés au Mali.
2: Oui, une poignée de manifestants s'est rassemblée hier matin devant l'ambassade de Mauritanie à Bamako. Le collectif 5 ans ou plus, soutien inconditionnel du régime militaire en place, accuse la Mauritanie de servir de refuge et de base logistique aux groupes terroristes opérant contre le Mali. Le porte-parole du collectif appelle à incendier les boutiques tenues par des Mauritaniens en représailles aux véhicules brûlés par le GNIM lié à Al-Qaïda dans le cadre du blocus décrété par les djihadistes sur Bamako. Œil pour œil, dent pour dent, justifie-t-il sans détour. Des représentants des manifestants ont ensuite été reçus dans l'ambassade par le chargé d'affaires mauritanien qui s'est efforcé d'apaiser les esprits. L'épisode s'est clos sans incident.
1: Les autorités maliennes de transition cautionnent-elles ce genre de sortie?
2: C'est la question que pose l'opposante Khadija Fofana qui vit hors du Mali. En clair, les manifestants étaient-ils téléguidés par le régime? Les accusations proférées devant l'ambassade sont en tout cas en ligne avec le discours officiel qui ne cesse de pointer les sponsors étrangers des groupes terroristes. La Mauritanie, l'Algérie ou encore la France sont ainsi visés. L'appel à la violence du collectif 5 ans ou plus a été filmé et diffusé sur les réseaux sociaux. À ce stade, le pôle anti-cybercriminalité ne s'est pas saisi de l'affaire. Dans un communiqué récent, ce pôle judiciaire spécialisé assurait qu'il ne tolérerait pas les appels à la haine et à la justice populaire. Hier soir, le ministère mauritanien des Affaires étrangères a demandé au Mali d'empêcher la répétition de tels actes et rappeler l'existence des canaux diplomatiques habituels. Sollicité par RFI, le ministère malien des Affaires étrangères n'a pas donné suite.
1: En Afrique du Sud, les autorités ont évacué hier près de 400 ressortissants étrangers réfugiés dans un centre religieux de Durban. Ces migrants étaient dans le collimateur d'un groupe xénophobe très virulent. Les tensions sont à nouveau au plus haut en Afrique du Sud. Wely Diallo, ces quelques 400 personnes ont été conduites vers un centre gouvernemental pour réfugiés.
8: Oui, ils sont originaires de la RDC, d'Éthiopie, du Rwanda ou de la Somalie, avec parmi eux des femmes et des enfants. Pendant l'évacuation, certains ont collé leurs papiers d'identité contre les vitres du bus, preuve de leur légitimité à être sur le territoire. Pendant ce temps, à l'entrée du centre, des dizaines de militants anti-migrants applaudissaient l'évacuation et criaient « dehors ». Raphaël Boy-Moi est l'un des demandeurs d'asile sur TikTok. Il témoigne Allemagne. C'est comme si je n'étais pas humain. Un autre raconte, j'ai fui la guerre dans mon pays et pourtant je ne trouve pas la paix en Afrique du Sud. Face à la montée des violences anti-migrants, ils avaient choisi de se réfugier au centre chrétien de Diakona par peur du groupe March and March. Ce groupe, basé à Durban, a organisé une grande marche anti-migrants mercredi. Ses membres affirment que les migrants sont responsables de la criminalité dans la région et ont fixé au 30 juin la date limite pour que les ressortissants étrangers sans papier quittent le pays. Un ultimatum qui n'est soutenu par aucune autorité locale à six mois des élections locales.
1: Willy Diallo, il est 14h44 à Paris.
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1: Dans la deuxième partie d'Afrique Midi, les préparatifs de la Tabaski, nous irons en Algérie. Et puis les sports du basket avec les demi-finales cet après-midi de l'Euroleague. Le Real Madrid affronte notamment le Valence Basket Club, une équipe emmenée par le capitaine de l'équipe du Sénégal, Brankou Badiou.
6: La Tabaski, la grande fête du sacrifice, arrive à grands pas.
1: Oui, ce sera la semaine prochaine dans la soirée de mardi à mercredi, avec toujours le même défi pour les familles musulmanes, acheter un mouton à un prix correct alors que les coûts flambent. En Algérie, les autorités se sont fixées un objectif de taille à porter 1 million de moutons, car la filière locale ne fournit pas suffisamment de têtes de bétail. Ce sera aussi un moyen de contrôler les prix. Guillaume Thimault.
9: C'est par décret que le président Abdelmadjid Tebboune a relancé l'opération 1 million de moutons en janvier dernier, acquis en Espagne, en Roumanie, mais également au Brésil et en Uruguay. Les ovins sont importés par bateau dans tous les grands ports du pays, notamment celui d'Alger depuis fin mars. Pour accélérer le processus, ces derniers jours, des moutons ont même été transportés par avion cargo. Objectif de l'État, plafonner les prix à 50 000 dinars, 330 euros par bête. En 2023, le prix moyen d'un mouton d'Olaïde était de 100 000 dinars. Pour obtenir ce tarif, le gouvernement a opté pour une détaxation complète, avec notamment l'exonération des droits de douane et de la TVA. Tous ces moutons sont enfin vendus via une plateforme digitale, Adai. Le client choisit son point de vente, puis il reçoit un QR code qu'il présente pour accéder au dépôt et récupérer son mouton. Le ministère de l'Agriculture, qui a mis en place l'ensemble du dispositif, estime que cette méthode est transparente et qu'elle permet un contrôle vétérinaire continu. En 2024, 3,5 millions de moutons ont été abattus en Algérie lors de l'Aïd El Adha.
6: C'est la plus grande compétition européenne de basket. L'Euroleague rend son verdict ce week-end à Athènes, en Grèce.
1: Oui, ce vendredi, ce sont les demi-finales. Olympiakos-Fenerbahçe, puis un duel 100% espagnol entre Valence et le Real Madrid. C'est une grande première pour le Valence Basket Club, une équipe emmenée par le capitaine de l'équipe du Sénégal, Brankou Badiou. Victor Missistrano.
10: Il est l'homme fort de cette qualification historique. Meilleur marqueur du match avec 20 points, Brankou Badiou a guidé les siens lors de la rencontre décisive face au Panathinaikos la semaine dernière. Dos au mur, mené 2-0 en quart de finale par les Grecs, les Valenciens ont réalisé une formidable remontée pour arracher la série, 3 succès à 2. Et le meneur sénégalais a remporté son duel avec son homologue américain Kendrick Nunn, MVP de la saison passée. Meilleur marqueur de l'Afrobasket où les Lions ont décroché le bronze en Angola l'été dernier. Le joueur de 27 ans pratique peut-être le plus grand basket de sa carrière. À Athènes, le natif de Rufisque va apporter son expérience, lui qui a déjà participé au dernier carré de l'Euroleague en 2021 avec le FC Barcelone. Désormais, on n'a plus rien à perdre, assure Brankou Badiou dans les colonnes de AS, le journal espagnol auquel il fait une promesse. En cas de victoire en finale, il se teindra les cheveux en châtain avec sur les pointes un peu de orange, la couleur du club de Valence, où il vient de prolonger son contrat jusqu'en 2029.
1: Valence-Real Madrid, demi-finale prévue à 18h, temps universel.
6: Enfin, on prend la direction de Cannes, dans le sud de la France. Le compositeur Olivier Liboutry était invité cette semaine du pavillon Africa Nova.
1: Oui, c'est l'ancien pavillon Afrique et le compositeur français y a animé une masterclass sur les musiques de films à destination des jeunes réalisateurs du continent. Car mettre de la musique sur un film, c'est donner une autre dimension à l'image. Olivier Liboutry, au micro de Ouda Ibrahim.
11: La musique de film, c'est vraiment un art qui nous donne la chair de poule, qui nous fait sursauter. C'est souvent le son, c'est pas l'image. Donc il y a cette musique qui est vraiment fonctionnelle, dramatique, on va dire, qu'on appelle le underscore. Et puis on module des fois, dans certains passages, vers une musique beaucoup plus présente, et la présence en général, elle vient par la mélodie, par le thème, par l'orchestration. Elle devient plus présente, elle prend l'allumant, la musique peut être une figurante, et puis des fois, brusquement, elle prend le premier rôle. Et c'est un peu ce passage de l'un à l'autre qui est l'art d'une bonne écriture de musique de film.
1: Olivier Liboutry, compositeur de la musique du film Nos dos de la réalisatrice Auriel Gioia, dont on entend un extrait. Il était au micro de notre envoyé spécial, de l'une de nos envoyées spéciales au Festival de Cannes, Ouda Ibrahim. 14h48 à Paris, Anne Cantner, les grands titres de ce vendredi 22 mai.
6: Des sanctions américaines contre plusieurs responsables libanais, contre l'ambassadeur d'Iran à Beyrouth aussi, et surtout contre deux officiers de l'armée, armée qui défend ce matin la loyauté de ses soldats. Toujours à propos du Moyen-Orient, l'Iran et le Pakistan se sont parlé des dernières propositions visant à mettre fin à la guerre des États-Unis et d'Israël contre l'Iran. Le Pakistan espère une percée dans ses pourparlers. Les pays de l'OTAN se réunissent aujourd'hui pour préparer le sommet des dirigeants prévu en juillet, sommet auquel participera Volodymyr Zelensky. La guerre en Ukraine se poursuit avec une frappe de drone meurtrière de la part de l'Ukraine dans la région occupée de Louhansk. Les autorités russes affirment qu'elle a touché un collège et déplore un mort et 35 adolescents blessés. Le Mexique et l'Union européenne doivent signer aujourd'hui un accord de libre-échange, moins contesté que celui adopté récemment avec les pays sud-américains du Mercosur. Ce texte doit permettre de réduire la dépendance aux États-Unis en facilitant le commerce de produits agricoles, les investissements ou encore le commerce en ligne. En France, on connaissait ses ambitions, elles sont désormais officielles. L'ancien Premier ministre Gabriel Attal est candidat à la présidentielle de l'an prochain pour le parti Renaissance, créé par Emmanuel Macron. Autre confirmation, celle du départ de Pep Guardiola après 10 ans passés à entraîner le club de Manchester City. 10 ans, 6 titres en Première Ligue, 5 Coupes de la Ligue et une Ligue des Champions. Le Rwanda accueillait cette semaine la deuxième édition du sommet africain de l'innovation sur l'énergie nucléaire. Sur le continent, l'Afrique du Sud est la seule à détenir une centrale nucléaire en activité, mais plusieurs pays africains affichent ouvertement leurs ambitions en la matière. Gaspard Liyokomboyo, président de la Commission africaine de l'énergie nucléaire, qui est notamment en charge du développement du nucléaire civil au sein de l'Union africaine, est votre invité, Nicolas Sueur.
1: Bonjour Gaspard Liyokomboyo.
12: Bonjour Monsieur Nicolas.
1: Le nucléaire, c'est cher et il y a des risques. Pourquoi, selon vous, y a-t-il un regain d'intérêt pour le nucléaire civil en Afrique ?
12: Alors, le problème est très simple. Aujourd'hui, il faut considérer le grand besoin que les États africains posent sur la question de développement. Et nous ne pouvons pas s'engager pour un développement si nous n'avons pas deux choses, c'est-à-dire l'énergie et l'eau. Alors, l'énergie nucléaire est une fiabilité en matière d'énergie.
1: Aujourd'hui, seule l'Afrique du Sud dispose d'une centrale nucléaire opérationnelle en Afrique. Pourquoi le développement du nucléaire africain est-il si lent ? Est-ce que c'est une question de coût ?
12: Il n'est pas seulement question de coût. D'abord, il y a beaucoup, plusieurs raisons qui sont en jeu. Il y a le cadre institutionnel et réglementaire en beaucoup de pays. N'avait pas auparavant, mais aujourd'hui, avec l'assistance de la Commission africaine de l'énergie nucléaire, nous sommes en train d'aider les États à pouvoir développer ces infrastructures, ces institutions, ces cadres et tant d'autres. Et c'est vrai que le coût est l'un des éléments majeurs, mais il ne s'agissait pas seulement de cela. Aujourd'hui, l'Afrique est en train de s'engager, de s'y mettre.

0: Maroc le progrès est sur son chemin.
1: Plusieurs pays d'Afrique affichent leurs ambitions sur le nucléaire. L'Égypte, le Ghana, le Kenya, le Rwanda, quels sont les pays qui sont réellement les plus avancés en la matière?
0: Alors, dans les pays de pointe, on peut dire, nous avons l'Afrique du Sud qui est exploite déjà par la centrale nucléaire de Kooiberg, qui est en service depuis les années 1980 et qui produit environ 4,4% de l'énergie du pays. Nous avons l'Égypte qui développe la gigantesque centrale nucléaire d'El Daba et grâce absolument à un contrat de 30 millions de dollars. Nous avons le Kenya qui réalise d'importants progrès législatifs et structurels. Nous avons le Ghana exactement qui est avancé. Nous avons l'Ouganda également et puis il y a le Rwanda également qui s'inscrit.
1: Mais le nucléaire suscite aussi de fortes inquiétudes. Les déchets radioactifs, le risque d'accident. Pourquoi ce choix du nucléaire et pas des énergies renouvelables?
0: Alors le choix est clair. Nous sommes restés pendant des années. Il y a eu, vous vous rappelez, que des années passées, nombreux pays, nombreuses associations qui se sont levées pour parler contre le nucléaire et que nous partions avec l'éolien. Oui, cela est bien, mais il faut apprendre un fait qui est très capital dans ce débat. Le fait est qu'il y a une fiabilité et de production de base inégalée en matière d'énergie nucléaire. Il y a une densité énergétique extrême avec l'énergie nucléaire, zéro émission de carbone et puis une longue durée de vie. Avec des centrales nucléaires, il y a une production de 60 à 80 ans. On ne peut pas l'égaler avec l'éolien ou bien le solaire. Le solaire dépend de quoi? Ça dépend des conditions météorologiques ou de notre climat. Et là, écoutez, nous ne pouvons pas stopper, nous ne pouvons pas traîner dans le cadre du développement ou bien de nos activités. Il faut bien sûr une énergie fiable et une énergie propre. Voilà l'énergie nucléaire, l'offre. Et je crois aujourd'hui, dans le débat mondial, même les pays qui se sont retirés aujourd'hui rentrent parce que nous avons l'obligation de progresser. Et voilà cette exigence qui est là et il faudrait avancer. Mais l'énergie nucléaire est une énergie fiable pour ça.
1: L'énergie est fiable, j'entends bien, mais le nucléaire suscite donc des inquiétudes, les déchets, les risques d'accidents. Est-ce que les États africains ont aujourd'hui les capacités techniques et réglementaires suffisantes?
0: C'est la raison pour laquelle la Commission africaine d'énergie nucléaire est établie, c'est pour aider ces États africains, ceux qui s'engagent dans le développement du nucléaire civil. Nous les apportons le soutien, c'est-à-dire aider dans le développement de leur cadre législatif et réglementaire, naturellement avoir un organisme de réglementation indépendant. Ça veut dire que lorsque dans un pays, l'institution sous laquelle doit être logé l'organisme de réglementation ne doit pas être une institution qui exploite l'énergie nucléaire ou bien les applications nucléaires.
1: Elle doit être autonome.
0: Autonome, exactement. Et cela permet à ce qu'il y ait fiabilité dans le cadre de l'exploitation et qu'il y ait contrôle. C'est vrai qu'il y a des questions des déchets radioactifs et puis même encore le combustible usé. Et la Commission africaine de l'énergie nucléaire est là en train d'aider les États africains pour développer les conditions adéquates afin que ces déchets soient bien traités selon les standards internationaux, donc les normes internationales.
1: Merci Gaspard Liokumboyo. Cet entretien sera retrouvé sur le www.rfi.fr et sur nos applications rubrique invité, onglet invité d'Afrique Midi. Et on part à présent au Kenya dans une entreprise française d'huile végétale. Olvea produit de l'huile d'avocat, un produit demandé à l'international, mais les difficultés sont nombreuses. Alexis Bédu.
2: Alors on est dans l'entrepôt d'Olvea Kenya, à quelques encablures de Nairobi, et il y a face à nous plusieurs tonnes d'avocats qui sont en train d'attendre la transformation en huile d'avocat. Bonjour.
3: Bonjour, je m'appelle Jean-Arnaud Janvier, enchanté. Aujourd'hui on a à peu près 1000 tonnes de fruits en période de maturation et qui seront mis en production dans les jours qui viennent.
2: Ces avocats seront transformés en huile, un produit en très forte demande sur le marché américain où il se vend à prix d'or. Emmanuel Petiot, directeur des huiles végétales chez Olvea.
4: C'est une huile qui est consommée quotidiennement par les Américains, huile de table, inclue dans la mayonnaise, et qui sert à fabriquer les snacks aux États-Unis. Donc en tant que société PME ETI normande, déjà impliquée dans la fabrication d'huile en Afrique, on s'est dit qu'on devait participer à la fête de l'huile d'avocat.
2: Une fête qui aurait pu être gâchée par l'augmentation des droits de douane décidée par l'administration Trump.
4: On est désavantagé par rapport à un pays qui est le Mexique. Le Mexique est le plus gros producteur d'huile d'avocat. Eux n'ont pas de droits de douane pour aller aux États-Unis, alors que nous, on subit 10%. Donc on a de facto un désavantage de 10% étant européen. Donc c'est clairement un problème, mais on ne peut pas y faire grand-chose. Donc l'idée, c'est qu'il faut qu'on soit meilleur ici en Afrique. Il faut qu'on arrive à tirer ce qu'on appelle les rendements de notre production, les meilleurs possibles et si possible meilleurs qu'au Mexique.
2: Autre conséquence des marasmes géopolitiques, avec la guerre au Moyen-Orient et le blocage du détroit d'Ormuz, les prix du transport maritime ont explosé. Les avocats kényans frais s'exportent moins bien. Ça en fait plus à transformer sur place. Jean-Arnaud Janvier, directeur d'Olvea Kenya.
3: Le goulot d'étranglement à l'export pour les fruits frais a un petit peu augmenté la disponibilité des fruits pour l'huile. Et alors ensuite, pour l'aspect négatif, et c'est un petit peu comme pour tous ceux qui sont dans la logistique internationale, le coût du fret, lui, a doublé, parfois triplé.
2: Et avant le blocage d'Ormuz, les attaques houthis en mer Rouge avaient déjà poussé le groupe à faire passer son huile d'avocat par le cap de Bonne-Espérance. Emmanuel Petiot.
4: C'est du gâchis, c'est tout. Ça met quelques obstacles sur notre chemin. Il est bien évident qu'investir est plus compliqué. Donc on réfléchit plutôt deux fois qu'une avant d'investir dans un projet X ou Y. Ce qu'on fait aujourd'hui, c'est une situation temporaire, il faut aller de l'avant.
2: D'autant que l'huile d'avocat offre un faible rendement. L'installation a une capacité de traitement de 160 tonnes de fruits par jour pour une production de seulement 16 000 litres d'huile. Alexis Bédu, de retour de Nairobi, RFI.
1: Et c'est à Nairobi que se referme cette demi-heure d'infos africaines. Réalisée, préparée avec Laurent Corot, Lorraine Nemoza et Pierre Vallée. Merci à eux. Et merci à vous de nous avoir suivis dans une minute, selon votre zone d'écoute, le rendez-vous de Haïti et des Amériques. 30 minutes d'infos en full day ou en portugais. À lundi.
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0: 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Voilà, c'est la fin de ce carnet de communiqué. Merci de l'avoir écouté.
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2: Notre peur la plus profonde n'est pas d'être inapte. Elle est que nous puissions être dotés d'un pouvoir sans commune mesure. On n'apporte rien au monde en se dévalorisant. Il n'est pas éclairé de se faire plus petit que l'on est, simplement pour rassurer les autres autour de nous. Si nous nous libérons de notre propre peur, notre présence seule pourra aussi libérer les autres.
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4: RTV à soir, avant-dernière édition du journal sur nos antennes, madame, monsieur, bonsoir. 18h30 dans nos studios. Au sommaire ce journal, la RDC qui intègre désormais le commerce mondial et l'attraction des investissements grâce au portail d'information commerciale. Cette plateforme numérique a été validée hier à Kinshasa.
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4: Et puis, restauration de l'autorité de l'État dans l'agglomération de Kipese, dans le territoire de Lubero. Les autorités locales annoncent désormais l'annulation de tous les actes délivrés par la rébellion de l'FCM23 qui a évacué l'agglomération il y a de cela quelques jours. Et parmi ces actes, les autorités citent notamment l'acte de naissance et l'acte de mariage.
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4: Journée internationale de la diversité biologique, c'est aujourd'hui 22 mai 2026, comme toutes les années d'ailleurs. À Boutembo, l'appel est donc lancé à la sensibilisation pour l'importance vitale des écosystèmes. Et dans ce journal, vous allez entendre une assistante de l'UAC qui parle bien évidemment, qui préconise alors la consommation des produits locaux issus de l'agriculture qui ne relèvent pas de la déforestation. C'est là pour préserver l'environnement.
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4: Voilà tout pour les titres. Vous êtes nombreux qui nous écoutez ce soir, madame, monsieur. C'est votre droit de vous informer tous les jours sur nos antennes. Et nous en faisons notre devoir tous les jours. Bienvenue.
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4: Un nouveau bonsoir. Ce journal, dans ce studio, nous ne sommes pas seuls. Mais ce journal vous sera donc co-présenté par Elias Kassesso. Elias, bonsoir.
11: Bonsoir, Martial Bendelo. Bonsoir à tous.
4: Merci. Mais d'abord à Kinshasa, comment lancer ce journal? Validation jeudi à Kinshasa, bien évidemment, du prototype du portefeuille d'information commerciale de la République démocratique du Congo. C'était au cours d'une réunion technique présidée par le directeur de cabinet du ministre du Commerce extérieur, Benezet Moussafiri Kiakakala. Ce portail va donc permettre de centraliser et de diffuser les données officielles et fiables sur le commerce extérieur de la RDC. C'est ce que nous dit Puissance Moukari.
12: Cette validation du portail d'information commerciale est le résultat des travaux réalisés durant plusieurs mois par l'équipe de gestion de cet outil stratégique avec l'appui de Trademark Africa, Alerte Internationale et l'Organisation Mondiale du Commerce OMC. Représentant le ministre Julien Paluku à la cérémonie, Benezet Moussafiri Kiakakala a indiqué que cette plateforme numérique facilite l'intégration de la RDC dans le commerce mondial et l'attraction des investissements. Elle offre une visibilité claire sur l'environnement des affaires pour permettre aux investisseurs étrangers de faire des choix judicieux. Elle réduit également les obstacles administratifs et l'incertitude en fournissant des informations fiables sur les opérations d'importation, d'exportation et de transit des marchandises a-t-il laissé attendre. La première phase du portail d'information commerciale intègre déjà 14 produits stratégiques, dont 9 pour l'exportation. Il s'agit de cacao, café, argent, cobalt, cuivre, diamant, étain et thé. À l'importation, le retrouve les mèches cabello, les engrais, le médicament, le poisson et les poulets congelés. Grâce à cet outil stratégique, la comparaison des procédures de la chaîne du commerce extérieur de la RDC avec celle des autres pays membres de l'OMC sera désormais au rendez-vous. Les prochaines étapes sont la présentation officielle du portail d'information commerciale aux membres du gouvernement, le lancement officiel de son opérationnalisation effective, suivi de sa vulgarisation et à sa notification auprès de partenaires dans l'OMC, la zone de libre-échange continentale africaine, l'ECAF.
4: Merci à vous, puissance Moukirania. L'actualité, c'est justement aussi la journée mondiale de la biodiversité, Elias Kassesso.
11: Et elle s'est célébrée, ou alors cette journée internationale de la biodiversité ou de la diversité biologique s'est célébrée ce vendredi 22 mai. Elle vise à sensibiliser le public à l'importance vitale des écosystèmes et à alerter sur leur dégradation rapide. Pour cette année 2026, l'événement est placé sous le thème « Agir localement pour un impact mondial ». À cette occasion, RTVH s'est entretenu avec une chercheuse en gestion de l'environnement pour évoquer les actions menées par les communautés locales afin de préserver l'environnement. Il s'agit de Lydie Kawalina, assistante à l'UAC, Université de l'Assomption au Congo. Cette enseignante préconise notamment la consommation des produits locaux issus d'une agriculture qui ne relève pas de la déforestation, ainsi qu'une meilleure gestion des déchets. Providence Birouo l'a rencontrée.
3: Local, il y a des actions qui doivent être promues ou privilégiées pour s'aligner à terme de la protection de la diversité biologique. Et ces actions peuvent être centralisées autour de 4 thématiques. Pour l'alimentation, en fait, on mange chaque jour. La première action est de privilégier les produits locaux. La deuxième action, c'est la consommation éco-responsable. C'est par exemple en évitant la consommation de produits de la déforestation. Le deuxième aspect, c'est par rapport à la gestion des déchets. Et c'est avec l'application de 3R, donc réduire, réutiliser, recycler. Et là, on demande de s'aligner sur l'utilisation des emballages, par exemple, qui sont recyclables et de refuser, par exemple, les emballages plastiques à usage unique. Une autre action, c'est le compostage. Cela demande à valoriser les déchets organiques. On nous demande souvent d'utiliser les semences locales parce que les semences locales peuvent faire appel naturellement aux pollinisateurs locaux, comme les abeilles.
4: Merci d'écouter RTVH à Boutembo d'où nous émettons. Il est 18h37. Nous disions également sommaire ce journal. Après la restauration de l'autorité de l'État dans l'agglomération de Kipese, les représentants de l'État congolais dans ce coin du territoire de Lubero annoncent l'annulation de tous les documents de l'État civil jadis octroyés par les rebelles de la FCM-23. Les autorités locales parlent notamment des actes de naissance et de mariage. Ces documents sont déclarés des nuls et des nuls effets légaux et juridiques par les délégués du gouverneur de province dans l'agglomération de Kipese. Paluku Kangiti Karundi appelle les habitants qui sont dans cette situation à régulariser leur dossier auprès de l'État civil. Si les remplacements des certificats de naissance est gratuit, l'obtention d'un nouvel acte de mariage, elle, sera payable, mais à un tarif réduit par rapport à la nomenclature. Écoutez Paluku Karundi au téléphone de Roger Mouliaba.
13: Nous avons donné les messages selon lesquels tous les actes ont été signés par les M23, c'est de notre entité, notamment les actes de naissance et actes de mariage. Sonile sans effet, cela nous référera aux instructions du ministre de Justice, mais aussi nous référera à l'instruction du chef de chefferie de Bassoir, qui est le patron signataire de ces actes. Il est recommandé à tout chacun qui a conclu son mariage pendant cette époque de repasser au bureau de l'état civil pour récupérer l'acte authentique, pour qu'il puisse encore recevoir les nouveaux documents signés par l'autorité compétente, qui est l'officier de l'état civil. C'est à ces mots que nous larguons le message à la population de notre ressort pour que quiconque ait pensé au bureau de l'M23 pendant notre absence dans notre entité, de revenir le plus tôt possible.
4: Pendant ce temps dans le territoire de Béni, la localité de Ringuéti, située dans le groupement des Moubakisiki, reste sous menace terroriste ADF. Des combattants de ce groupe affiliés à l'État islamique rôdent tout autour de cette agglomération située à la limite entre les territoires de Béni et Yomou, alerte les fonctionnaires délégués du gouverneur à Ringuéti. Ndiamoja Sabiti illustre cette situation notamment par l'attaque menée hier matin contre une position militaire au village des Lines Osisséné sur la RN4. La menace est réelle. L'autorité locale appelle la population à redoubler des vigilances et surtout à signaler tout mouvement suspect auprès de l'armée et de la police.
14: Il y a presque une semaine que nous sommes sous menace de l'ADF. Depuis le samedi, nous avons été attaqués par l'ADF dans l'axe de Ringuéti-Kainama, où on a kidnappé presque trois personnes et laissé une moto le long de la route. Et jusqu'à présent, ces gens-là ne sont pas encore. Le lundi, il y a eu aussi une attaque au niveau de Opira là-bas, Kungulu. Là aussi, nous avons perdu une maman. Que ce jour-là, d'ailleurs, il y a eu même un arrêt de circulation au niveau de RN4. Le mardi, nous avons subi encore une attaque au niveau de Mabanga. On s'est réveillé encore sous coup de balle. Nous attendons nos autorités militaires pour nous faire le bilan de cette attaque. Et il y a toujours l'affaire en vente aussi de la population. Pour le moment, nous sommes en train d'appeler la population à la vigilance parce que l'ennemi est à côté de Kaya. Un cas de suspect pour directement signaler, dénoncer, alerter les autorités.
4: Et la zone ne se fait pas seulement face au terrorisme de l'ADF, il y a aussi l'épidémie de la maladie à virus Ebola, il y a ce Kasseso et à Boutembo, c'est sa structure qui prend des mesures et sensibilise ses membres.
11: Et tout d'abord, comme vous venez de le dire, la Fédération nationale des artisans, petites et moyennes entreprises du Congo, volet, petit commerce et stock artisanal, sensibilise ses membres pour limiter les risques de propagation de la maladie à virus Ebola en ville de Boutembo. Kakule Kaindo Koch, président urbain de FENAPEC, affirme que ses membres ont déjà été briefés sur les lignes de conduite à suivre afin de bloquer définitivement le chemin à cette épidémie. Il explique cela par le fait que plusieurs responsables de boutiques et de magasins de la place ont installé des dispositifs de lavage de mains devant leur pas de porte. Il demande aux clients de prendre systématiquement l'habitude de se laver les mains à l'eau propre et au savon avant d'entrer dans les espaces de commerce. Kakule Kahindo Koch s'est entretenu avec Puissance Mukirania.
15: Quand vous allez faire les tours, vous allez constater, et nous les patrons, et même les travailleurs, nous tous, nous serons déjà habillés à cache-nez. Et nous avons prévu même des seaux contenant de l'eau pour un peu se laver les mains. Quand les clients entrent dans la boutique, ils peuvent se laver les mains. Et il y a même des alcools que nous avons mis pour qu'on ne puisse pas avoir un peu les échanges, sans avoir se laver les mains. On est en train de se faire des accolades, les systèmes de se donner les mains. Nous avons déjà éradiqué nos opérateurs économiques de se serrer encore les mains. Parce que même l'autorité urbaine nous a donné d'autres lignes de conduite par rapport aux indications des opérateurs médicaux que nous allons observer aussi de notre ville de Boutembo. Et à cela même, nous avons déjà informé tous nos opérateurs économiques de prendre les précautions. Et nous profitons de votre micro, dit aussi à nos clients, quand vous entrez dans nos boutiques, prenez le courage de laver les mains, que ça ne puisse pas être les gens qui vous disent non, quand vous entrez ici, vous lavez les mains. Et cette culture-là de laver les mains quand vous entrez, ça serait une bonne chose.
4: Et à Béni, les autorités sensibilisent également la population vis-à-vis de la MVE. Et
11: face à la menace persistante de la maladie à virus Ebola, l'administrateur du territoire de Béni mobilise ses administrés pour des mesures de prévention. Le colonel Charles Euta Omeonga demande aux responsables des médias opérationnels dans sa juridiction à offrir des espaces de sensibilisation sur la maladie à virus Ebola. Cela passe par l'organisation des émissions de sensibilisation propose l'autorité territoriale. L'administrateur militaire annonce aussi l'identification de points chauds et endroits stratégiques du territoire en vue de l'installation imminente de dispositifs d'hygiène. Le colonel Charles Euta Omeonga rappelle l'importance du respect des mesures barrières pour se prévenir contre la MVE.
16: Il n'y a ni médicaments ni vaccins. Si nous négligeons, ça tue plus fort que l'Ebola Zaïre. Aujourd'hui, nous avons un Ebola Boudibudjo. Tout corps sans vie et tout aspect de maladie. Il y a plusieurs méthodes. Il y a forte fièvre, il y a vomissement, il y a la toux et il y a plusieurs moyens pour arriver au moment de saigner. Donc, vous pouvez comprendre que non, il y a un ça ne va pas. Il faut dépêcher vite à l'hôpital. Comme notre hôpital de Ouitch a cette expérience, a des espaces d'isolement, ce n'est pas toute maladie qu'on peut supposer Ebola. Mais pour le moment, on a peur d'être en contact avec tout aspect des maladies sans l'avis du médecin. Et dans des voitures, taxis, motos, qui pas de transport de 4 et 5 personnes, on a essayé d'abord d'envoyer des lavages de mains. Il y a aussi des infectats. Il faut éviter de se toucher dans de chaque barrière, comme des Oicha Kikanda. On a échangé avec les enseignants, échangé avec les motards et les militaires comme des policiers, y compris moi ici au bureau. On est en train de prendre ces mesures-là, donc chacun de nous est concerné.
4: Alors, Elias Kassesso, il n'y a pas que Beni Territoire, Beni Ville aussi prend des dispositions par rapport à cette épidémie.
11: Exactement, les mesures barrières pour faire face à l'épidémie d'Ebola sont désormais en application dans les écoles et les structures sanitaires ainsi que les services publics de la ville de Beni, capitale provinciale provisoire du Nord Kivu. Le lavage de mains devient de plus en plus obligatoire dans ces établissements scolaires et sanitaires ainsi qu'étatiques. Les responsables parlent de lutte comme contre la propagation de cette épidémie, Mervedi Calmer.
17: À Beni, les établissements d'enseignement, hôpitaux et églises se sont équipés des lave-mains pour renforcer l'hygiène et se protéger contre l'épidémie à virus Ebola. Les fidèles catholiques ont même modifié leurs pratiques, abandonnant la salutation à la main pendant l'Eucharistie. Dans les pharmacies, les rayons des désinfectants sont vides, signe d'une forte demande. Paradoxalement, au grand marché de Kilokwa, aucun kit de lavage de mains n'est installé à la constitution ces papiers, malgré l'engouement y constaté. Plusieurs estiment qu'il serait mieux que les gestionnaires de ces lieux publics y placent déjà des dispositifs de lavage de mains. Notons que l'Organisation mondiale de la santé a déclenché une alerte sanitaire internationale à la suite d'une nouvelle épidémie en République démocratique du Congo. Le virus, identifié comme étant la souche Bundibugyo, touche principalement la province de l'Ituri, ensuite le Nord Kivu et l'Ouganda voisin. Les spécialistes en santé estiment que si rien n'est fait, sa propagation pourrait être difficile à contrôler, compte tenu notamment de la forte densité dans les zones touchées, le long moment pris entre l'analyse des premières données et la déclaration de l'épidémie, sans oublier les mouvements des populations dans une zone sous conflits armés.
4: Mervedi Calmer, les yeux et les oreilles d'RTVH à Beni. Madame, monsieur, c'en est terminé avec ce quart d'heure d'info sur RTVH. Nous avions cet énorme plaisir de vous servir ce soir avec Elias Kassesso. Elias, merci.
11: Merci aussi.
4: On vous retrouve très prochainement dans nos éditions sur RTVH. Madame, monsieur, merci à vous donc d'avoir été des nôtres. Le prochain rendez-vous avec nous, c'est tout de suite, dans moins d'une heure, pour la dernière session d'actualité. Gardez l'écoute, à tout à l'heure, mais déjà, le sport, c'est tout de suite.

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2: Merci pour cette fidélité que vous accordez à ce programme de RTVH. C'est votre journal des sports et les championnats nationaux des clubs de la 2e division zone de développement STB ABC Cerrito. C'est vendredi 22 mai 2026 au stade André Van Velde de Butembo. Deux matchs décisifs ont scellé l'essor de cette phase retour. En ouverture, l'Union Sportive Sopozaki a signé une victoire précieuse face à l'association sportive Kabasha de Goma 2-1. Une victoire capitale qui permet aux Rouges et Blancs de Butembo de prendre provisoirement le fauteuil des leaders avec un total de 32 points, soit 2 points d'écart sur leur dauphin. Sokozaki a ouvert les scores dès la 23e minute avant de doubler la mise juste avant la pause. Kabasha a réduit l'écart dans les derniers quarts d'heure, mais tard pour espérer renverser la vapeur. Cette victoire place Sokozaki comme grand favori pour représenter la zone de développement STB lors des barrages d'accession à Ligue 1. Après les nuls vierges entre les Chalalilés de Bukavu et l'association sportive Wanyuki de Butembo à l'issue de la deuxième affiche de la journée, c'est nul complique sérieusement les chances de qualification de Mungano pour les barrages. L'Olympique Club Mungano termine provisoirement à la deuxième position avec un total de 30 points à deux longueurs du leader. Sportivement, l'entraîneur adjoint de l'Olympique Club Mungano, Joseph Mwenebantua, accepte les résultats en reconnaissant que Adam, la chance n'a pas été de leur côté. Il espère, alors, il attend avec impatience l'homologation à finale des résultats par la Lina Foot, qui organise ces championnats. Je vous propose de l'écouter au micro de Bénédiction Kamboula.
3: Bon, c'est parmi les scores qui sanctionnent les matchs de football. On peut perdre, on peut gagner, on peut faire un match nul. Nous encaissons, c'est normal. Parce qu'on a eu beaucoup d'occasions, mais on n'a pas eu la chance de mettre ça au bout du filet. Donc moi, je considère ça comme une malchance seulement. Mais le match était à notre portée, mais ça n'a pas allé. Les matchs peuvent se jouer dans les terrains et dans les bureaux. Tout est encore possible. J'avoue que tout est encore possible. Les matchs n'est pas encore homologué. Les bureaux vont homologuer les matchs. Et on saura encore davantage ce qui va venir.
2: Les abeilles de Butembo qui ne voulaient rien lâcher dans cette phase retour après une première partie de saison difficile terminent provisoirement à la troisième position avec 25 points. Une belle remontée au classement qui redore leur image et leur permet de finir la saison sur une note positive avec 6 victoires consécutives et un match nul. En attendant l'homologation des résultats par la Lina Foot, les suspens restent grands car une seule équipe sur les 8 qui ont disputé la phase retour ira représenter la zone de développement STB lors des barrages d'accession à Ligue 1 prévu à Kindu au stade Joseph Kabila. À certaines réserves et réclamations déposées par les clubs durant la compétition pourraient influencer les classements finaux. La décision de la Lina Foot est attendue dans les prochains jours et pourrait réserver des surprises. La bataille donc se poursuit dans les bureaux. Et à Ligue 1 de ce championnat, la 6e journée à phase des playoffs s'est clôturée avec un match nul entre l'association sportive Simba de Kolwezi et le football club Saint-Éloi Loupopo ce vendredi 22 mai 2026. Ce choc s'est disputé au stade Kibasa Maliba et c'est nul en fosse. Les kamikazes de Kolwezi maintiennent la 7e place avec 5 points avant le dénouement de la phase aller. Les cheminots de Lubumbashi pour leur part sont 5e avec 8 points. La Lina Foot, organisatrice de ce championnat, a informé le public sportif. Dans son communiqué rendu public jeudi 21 mai dernier, que suite aux incidents survenus lors du match Vita Club et les Aigles du Congo du jeudi au stade Tata Raphaël à Kitchil, les résultats suspendus en attendant l'examen des rapports des officiels. On rappelle, sur terrain, le match s'était arrêté alors que le tableau de marque affichait un but partout. Ainsi donc, le haut du classement est dominé par les tout-puissants Mazembe avec 15 points. Les Aigles du Congo sont deuxième avec 11 points. Don Bosco vient au pied du podium avec 10 points. La 7e et dernière journée de cette phase aller des playoffs interviendra dimanche 24 et lundi 25 mai. Les dimanches d'abord, Vita Club, quatrième au classement provisoire avec 9 points, offrira son hospitalité au Football Club Céleste de Mbandaka qui est bon dernier au classement avec 1 point. Ce match se jouera au stade Tata Raphaël à Kétuil. Les trois autres matchs se disputeront lundi dans trois stades différents. Le stade Tata Raphaël à Kétuil recevra le duel entre les Aigles du Congo et les tout-puissants Mazembe à Lubumbashi au stade Kibasa Maliba, Simba Machera Don Bosco, afin au stade Mazembe. Les chocs Maniema Union et Loupopo se disputera à partir de 15h. De lundi 25 mai. Et en championnat provincial, pour finir ce journal des sports, la suite à fin de la phase de groupe en phase finale de ce championnat provincial organisé par la Ligue de football du Nord qui vous intervient à ces ventes. Est intervenu, pardon, ce vendredi 22 mai 2026. Le football club Goma Sport a composté son ticket à demi-finale après avoir disposé du Darin Club Espoir en 1-0 au stade Tata Moving Doicha. Espoir, champion de Goma, a figuré dans les carrés d'as depuis la première journée grâce à sa précieuse victoire de 2-0 face au tout solide Aigle Jaune. Les locaux n'ont pas franchi la phase des groupes. Mwangaza, Beni Sport et Goma Sport sont qualifiés à demi-finale qui se jouera dimanche 24 mai toujours au stade Tata Mouvingi Doicha. Amis sportifs, c'est par là que nous mettons fin à ce journal des sports. Merci à vous tous de l'avoir écouté.
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7: Notre peur la plus profonde n'est pas d'être inapte. Elle est que nous puissions être dotés d'un pouvoir sans commune mesure. On n'apporte rien au monde en se dévalorisant. Il n'est pas éclairé de se faire plus petit que l'on est, simplement pour rassurer les autres autour de nous. Si nous nous libérons de notre propre peur, notre présence seule pourra aussi libérer les autres.
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10: Madame, Monsieur, bonsoir. Il est l'heure de vous informer. Dernière édition du journal sur nos antennes. Nous émettons de bout en bout sur le 103 MHz. Au sommaire ce journal, la RDC intègre désormais le commerce mondial et l'attraction des investissements grâce au portail d'information commerciale. Cette plateforme numérique a été validée hier jeudi à Kinshasa.
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10: Quelques restrictions des activités de masse pour limiter la propagation de la maladie à virus Ebola en Ituri. Le gouverneur de province suspend le championnat de football et les veillées mortuaires jusqu'à nouvel ordre. Cela sur toute l'étendue de la province.
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10: Journée internationale de la biodiversité, le 22 mai de chaque année comme aujourd'hui. À Boutembo, une chercheuse en gestion de l'environnement sensibilise pour la préservation des écosystèmes. Ceci passe aussi par la consommation des produits locaux qui ne relèvent pas de la déforestation, conseille-t-elle.
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10: Voilà tout pour les titres. Vous êtes nombreux qui nous écoutez ce soir pour vous informer. C'est votre droit, madame, monsieur, et nous en faisons notre devoir tous les jours. Bienvenue.
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10: Fabrice Mimbi est notre metteur en onde. Nous le disions en sommaire sur le journal. Validation hier jeudi à Kinshasa du prototype du portail d'information commerciale de la République démocratique du Congo. C'était au cours d'une réunion technique présidée par le directeur des cabinets du ministre du Commerce extérieur, Benezet Moussafiri Kiakakala. Ce portail va permettre donc de centraliser et de diffuser les données officielles et fiables sur le commerce extérieur des RDC puissance Mukirania.
16: Cette validation du portail d'information commerciale est le résultat des travaux réalisés durant plusieurs mois par l'équipe de gestion de cet outil stratégique avec l'appui de Trademark Africa, Alerte Internationale et l'Organisation Mondiale du Commerce OMC. Représentant le ministre Julien Paluku à la cérémonie, Benezet Moussafiri Kiakakala a indiqué que cette plateforme numérique facilite l'intégration de la RDC dans le commerce mondial et l'attraction des investissements. Elle offre une visibilité claire sur l'environnement des affaires pour permettre aux investisseurs étrangers de faire des choix judicieux. Elle réduit également les obstacles administratifs et l'incertitude en fournissant des informations fiables sur les opérations d'importation, d'exportation et de transit des marchandises a-t-il laissé attendre. La première phase du portail d'information commerciale intègre déjà 14 produits stratégiques, dont 9 pour l'exportation. Il s'agit de cacao, café, argent, cobalt, cuivre, diamant, étain et thé. À l'importation, le retrouve les mèches cabello, les engrais, le médicament, les poissons et les poulets congelés. Grâce à cet outil stratégique, la comparaison des procédures de la chaîne du commerce extérieur de la RDC avec celle des autres pays membres de l'OMC sera désormais au rendez-vous. Les prochaines étapes sont la présentation officielle du portail d'information commerciale aux membres du gouvernement, le lancement officiel de son opérationnalisation effective, suivi de sa vulgarisation et à sa notification auprès de partenaires dans l'OMC, la zone de libre-échange continentale africaine, l'ECAF.
10: Parlons de biodiversité maintenant dans votre journal, la Journée internationale de la biodiversité, de la diversité biologique, si vous voulez, est célébrée aujourd'hui, vendredi 22 mai. Elle vise à sensibiliser le public à l'importance vitale des écosystèmes et à alerter sur les dégradations rapides. Pour cette année 2026, l'événement est placé sous le thème « Agir localement pour un impact mondial ». À cette occasion, RTVH s'est entretenu avec une chercheuse en gestion de l'environnement pour évoquer notamment des actions à mener par les communautés locales afin de préserver l'environnement. Il s'agit de Lydie Kawalina, assistante à l'UAC, Université de l'Assomption au Congo. L'enseignante préconise notamment la consommation des produits locaux issus d'une agriculture qui ne relève pas de la déforestation, ainsi qu'une meilleure gestion des déchets. Providence Bureau l'a rencontrée.
9: Au niveau local, il y a des actions qui doivent être promues ou privilégiées pour s'aligner à terme de la protection de la diversité biologique. Et ces actions peuvent être centralisées autour de 4 thématiques pour l'alimentation. En fait, on mange chaque jour. La première action est de privilégier les produits locaux. La deuxième action, c'est la consommation éco-responsable. C'est par exemple en évitant la consommation de produits de la déforestation. Le deuxième aspect, c'est par rapport à la gestion des déchets. Et c'est avec l'application de 3R, donc réduire, réutiliser, recycler. Et là, on demande de s'aligner sur l'utilisation des emballages, par exemple, qui sont recyclables et de refuser, par exemple, les emballages plastiques à usage unique. Une autre action, c'est le compostage. Cela demande à valoriser les déchets organiques, l'utilisation des emballages, par exemple, qui sont recyclables et de refuser, par exemple, les emballages plastiques à usage unique. Une autre action, c'est le compostage. Cela demande à valoriser les déchets organiques.
10: Nous émettons comme en Ituri. Il est 19h37. Ebola qui fait des morts dans la province de l'Ituri. Et le gouverneur de cette province annonce quelques restrictions en vue de limiter la propagation de la maladie à virus Ebola dans sa province. Le lieutenant général Louboyan Kachamadjoni limite à 50 désormais, à 50 personnes au maximum, le nombre des participants aux réunions, manifestations publiques et fêtes. Le gouverneur militaire suspend le championnat de l'entente urbaine de l'entente de football de l'Ituri, autant que les veillées mortuaires jusqu'à nouvel ordre. Les enterrements devront désormais suivre les protocoles sanitaires des équipes spécialisées, l'autorité provinciale, qui insiste également sur le respect des mesures barrières, met en garde aussi contre l'automédication et interdit l'isolement à domicile des malades sans avis médical. Et face à la menace persistante de la maladie à virus Ebola, l'administrateur du territoire de Beni, au Nord Kivu, mobilise, lui, ses administrés pour des mesures de prévention. Le colonel Charles Eutaomeonga demande aux responsables des médias opérationnels dans sa juridiction à offrir des espaces de sensibilisation sur la maladie à virus et Ebola. Cela passe par l'organisation des émissions de sensibilisation, propose l'autorité territoriale, pardon, l'administrateur militaire annonce aussi l'identification des points chauds et endroits stratégiques du territoire en vue de l'installation imminente des dispositifs d'hygiène. Le colonel Charles Eutaomeonga rappelle l'importance du respect des mesures barrières pour se prévenir contre la MVE. Écoutons-le.
17: Il n'y a ni médicaments ni vaccins. Si nous négligeons, ça tue plus fort que l'Ebola Zaïre. Aujourd'hui, nous avons un Ebola Boudibudjo. Tout corps sans vie et tout aspect de maladie. Il y a plusieurs méthodes. Il y a forte fièvre, il y a vomissement, il y a la toux et il y a plusieurs moyens pour arriver au moment de saigner. Donc, vous pouvez comprendre que non, il y a un ça ne va pas. Il faut dépêcher vite à l'hôpital. Comme notre hôpital de Ouitch a cette expérience, a des espaces d'isolement, ce n'est pas toute maladie qu'on peut supposer Ebola. Mais pour le moment, on a peur d'être en contact avec tout aspect des maladies sans l'avis du médecin. Et dans des voitures, taxis, motos, qui pas de transport de 4 et 5 personnes, on a essayé d'abord d'envoyer des lavages de mains. Il y a aussi des infectants. Il faut éviter de se toucher. Dans chaque barrière, comme des Oicha Kikanda, on a échangé avec les enseignants, échangé avec les motards et les militaires comme des policiers. Y compris moi ici, au bureau, on est en train de prendre ces mesures-là. Donc, chacun de nous est concerné.
10: Et les mesures barrières pour faire face à l'épidémie d'Ebola sont désormais en application dans des écoles, des structures sanitaires ainsi que des services publics en ville de Béni, capitale provisoire provinciale. Le lavage des mains devient de plus en plus une obligation dans ces établissements scolaires et sanitaires ainsi qu'étatiques. Les responsables parlent des luttes communes contre la propagation de cette épidémie maladie-calmaire.
18: À Béni, les établissements d'enseignement, hôpitaux et églises se sont équipés des lave-mains pour renforcer l'hygiène et se protéger contre l'épidémie à virus Ebola. Les fidèles catholiques ont même modifié leurs pratiques, abandonnant la salutation à la main pendant l'Eucharistie. Dans les pharmacies, les rayons des désinfectants sont vides, signe d'une forte demande. Paradoxalement, au grand marché de Kilokwa, aucun kit de lavage de main n'est installé à la constitution ses papiers, malgré l'engouement y constaté. Plusieurs estiment qu'il serait mieux que les gestionnaires de ces lieux publics y placent déjà des dispositifs de lavage de mains. Notons que l'Organisation mondiale de la santé a déclenché une alerte sanitaire internationale à la suite d'une nouvelle épidémie en République démocratique du Congo. Le virus, identifié comme étant la souche Boudibudjo, touche principalement la province de l'Ituri, ensuite le Nord Kivu et l'Ouganda voisin. Les spécialistes en santé estiment que si rien n'est fait, sa propagation pourrait être difficile à contrôler, compte tenu notamment de la forte densité dans les zones touchées, le long moment pris entre l'analyse des premières données et la déclaration de l'épidémie, sans oublier les mouvements des populations dans une zone sous conflits armés.
10: Pendant ce temps, à Butembo, la Fédération nationale des artisans, petites et moyennes entreprises du Congo, volets, petits commerces et stocks artisanaux, sensibilise également ses membres pour limiter les risques de propagation de la maladie à virus Ebola dans la ville. Kakule Kaindo Koch, président urbain de la FENAPEC, affirme que ses membres ont déjà été briefés sur les lignes de conduite à suivre afin de bloquer définitivement le chemin à cette épidémie. Il explique cela par le fait que plusieurs responsables des boutiques et des magasins de la place ont installé des dispositifs de lavage des mains devant leur pas de porte. Ils demandent aux clients de prendre systématiquement l'habitude de se laver les mains à l'eau propre et au savon avant d'entrer dans les espaces de commerce. Kakule Kaindo Koch est avec Puissance Mukirania.
19: Quand vous allez faire les tours, vous allez constater, et nous les patrons, et même les travailleurs, nous tous, nous serons déjà habillés à cache-nez. Et nous avons prévu même des seaux contenant de l'eau pour un peu se laver les mains. Quand le client entre dans la boutique, il peut se laver les mains. Et il y a même des alcantelles que nous avons mis pour qu'on ne puisse pas avoir un peu les échanges, sans autant avoir se laver les mains. On est en train de se faire des accolades, les systèmes de se donner les mains. Nous avons déjà éradiqué nos opérateurs économiques de cesser de se serrer encore les mains. Parce que même l'autorité urbaine nous a donné d'autres lignes de conduite. par rapport aux indications des opérateurs médicaux que nous allons observer au sein de notre ville de Boutembo. Et à cela même, nous avons déjà informé tous nos opérateurs économiques de prendre les précautions. Et nous profitons de votre micro, dit aussi à nos clients, quand vous entrez dans nos boutiques, prenez le courage de laver les mains, que ça ne puisse pas être les gens qui vous disent non, quand vous entrez ici, vous lavez les mains. Il y a ce qu'il tire là de laver les mains quand vous entrez, ça serait une bonne chose.
10: Terminons à Loubero avec cette actualité autre que la santé. Après la restauration de l'autorité de l'État dans l'agglomération de Kipese, les représentants de l'État congolais dans ce coin du territoire de Loubero justement annoncent l'annulation de tous les documents de l'État civil jadis octroyés par les rebelles de la FCM-23. Les autorités locales parlent notamment des actes de naissance et des certificats de naissance et actes de mariage. Ces documents sont déclarés nuls et de nul effet légal comme juridique par les délégués du gouverneur de province dans l'agglomération de Kipese. Paluku Karundi appelle les habitants qui sont dans cette situation à régulariser leur dossier auprès de l'État civil. Si le remplacement des certificats de naissance est gratuit, l'obtention du nouvel acte de mariage, elle, sera payable, mais à un tarif réduit comparativement à la nomenclature. Écoutez Paluku Karundi. Au micro de Roger Mouliata.
20: Nous avons donné les messages selon lesquels tous les actes ont été signés par les M23 au sein de notre entité, notamment les actes de naissance et actes de mariage. Sonile sans effet, cela nous référera aux instructions du ministre de Justice, mais aussi nous référera à l'instruction du chef de chefferie de Bassoua, qui est le patron signataire de ces actes. Il est recommandé à tout et chacun qui a conclu son mariage pendant cette époque de repenser au bureau de l'état civil pour récupérer l'acte authentique pour qu'il puisse encore recevoir les nouveaux documents signés par l'autorité compétente qui est l'officier de l'état civil. C'est à ces mots que nous larguons le message à toute la population de notre ressort pour que quiconque ait pensé au bureau de l'M23 pendant notre absence dans notre entité de revenir le plus tôt possible.
10: Votre journal est terminé, madame, monsieur. Merci donc à vous de l'avoir écouté. Le prochain rendez-vous avec nous, c'est demain matin à 7h. Si seulement si notre Dieu va nous accorder force et santé. Gardez l'écoute parce que nos programmes se poursuivent jusqu'à tard dans la nuit. Et tout de suite, c'est déjà le carnet de sport avec Origène Moa qui est revenu sur nos antennes depuis quelques jours maintenant. Et donc, gardez l'écoute. Mais ne l'oubliez pas, l'info reste à continuer sur le www.rtvh.net.

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2: Merci pour cette fidélité que vous accordez à ce programme de RTVH. C'est votre journal des sports et les championnats nationaux des clubs de la 2e division zone de développement STB ABC Cerrito. C'est vendredi 22 mai 2026 au stade André Van Velde de Butembo. Deux matchs décisifs ont scellé l'essor de cette phase retour. En ouverture, l'Union Sportive Sopozaki a signé une victoire précieuse face à l'association sportive Kabasha de Goma 2-1. Une victoire capitale qui permet aux Rouges Blancs de Butembo de prendre provisoirement le fauteuil des leaders avec un total de 32 points, soit 2 points d'écart sur leur dauphin. Sokozaki a ouvert les scores dès la 23e minute avant de doubler la mise juste avant la pause. Kabasha a réduit l'écart dans les derniers quarts d'heure tard pour espérer renverser la vapeur. Cette victoire place Sokozaki comme grand favori pour représenter la zone de développement STB lors des barrages d'accession à Ligue 1 après les nuls vierges entre les Chalalile de Bukavu et l'association sportive Wanyuki de Butembo à l'issue de la 2e affiche de la journée. Ces nuls compliquent sérieusement les chances de qualification de Mungano pour les barrages. L'Olympique Club Mungano termine provisoirement à la 2e position avec un total de 30 points à 2 longueurs du leader. Sportivement, l'entraîneur adjoint de l'Olympique Club Mungano, Joseph Mwenebantua, accepte les résultats en reconnaissant que dame la chance n'a pas été de leur côté. Il attend avec impatience l'homologation finale des résultats par la Lina Foot. La Lina Foot qui organise ces championnats. Je vous propose de l'écouter au micro de Bénédiction Kamboula.
3: Bon, c'est parmi les scores qui sanctionnent les matchs de football. On peut perdre, on peut gagner, on peut faire un match nul. Nous encaissons, c'est normal. Parce qu'on a eu beaucoup d'occasions, mais on n'a pas eu la chance de mettre ça au bout du filet. Donc moi, je considère ça comme une malchance seulement. Mais le match était à notre portée, mais ça n'a pas allé. Les matchs peuvent se jouer dans les terrains et dans les bureaux. Tout est encore possible. Savoir que tout est encore possible. Les matchs n'est pas encore homologué. Les bureaux vont homologuer les matchs. Et on saura encore davantage ce qui va venir.
2: Les appels de Butembo qui ne voulaient rien lâcher dans cette phase retour après une première partie de saison difficile terminent provisoirement à la 3e position avec un match et leur permet de

0: finir la saison sur une note positive avec 6 victoires consécutives et un match nul. En attendant l'homologation des résultats par la Lina Foot, les suspens restent grands car une seule équipe sur les 8 qui ont disputé la phase retour ira représenter la zone de développement STB lors des barrages d'accession à Ligue 1 prévus à Kindu au stade Joseph Kabila. À certaines réserves et réclamations déposées par les clubs durant la compétition pourrait influencer les classements finaux. La décision de la Lina Foot est attendue dans les prochains jours et pourrait réserver des surprises. La bataille donc se poursuit dans les bureaux. À Ligue 1 de ce championnat, la 6e journée à phase des play-offs s'est clôturée avec un match nul entre l'association sportive Simba des Colouises et le football club Saint-Éloi Loupopo ce vendredi 22 mai 2026. Ce choc s'est disputé au stade Kibasa Maliba et c'est nul en fosse. Les kamikazes des Colouises et maintiennent la 7e place avec 5 points avant le dénouement de la phase aller. Les cheminots de Lubumbashi pour leur part sont 5e avec 8 points. La Lina Foot, organisatrice de ces championnats, a informé le public sportif dans son communiqué rendu public jeudi 21 mai dernier que suite aux incidents survenus lors du match Vita Club et les Aigles du Congo du jeudi au stade Tata Raphaël à Kitchil, les résultats sont suspendus en attendant l'examen des rapports des officiels. On rappelle, sur terrain, le match s'était arrêté alors que le tableau de marque affichait un but partout. Ainsi donc, le haut du classement est dominé par les tout-puissants Mazembe avec 15 points. Les Aigles du Congo sont deuxième avec 11 points. Don Bosco vient au pied du podium avec 10 points. La 7e et dernière journée de cette phase aller des play-offs interviendra dimanche 24 et lundi 25 mai. Les dimanches d'abord, Vita Club, 4e au classement provisoire avec 9 points, offrira son hospitalité au football club Céleste de Mbandaka qui est bon dernier au classement avec 1 point. Ce match se jouera au stade Tata Raphaël à Kitchil. Les 3 autres matchs se disputeront lundi dans 3 stades différents. Le stade Tata Raphaël à Kitchil recevra le duel entre les Aigles du Congo et les tout-puissants Mazembe. À Lubumbashi, au stade Kibasa Maliba, Simba Machera Don Bosco, afin au stade Mazembe. Les chocs Mané Maïnion et Loupopo se disputera à partir de 15h de lundi 25 mai. Et en championnat provincial, pour finir ce journal des sports, la suite à fin de la phase de groupe en phase finale de ce championnat provincial organisé par la Ligue de football du Nord est intervenue ce vendredi 22 mai 2026. Le football club Goma Sport a composté son ticket à demi-finale après avoir disposé du Darin Club Espoir 1-0 au stade Tata Moving Doicha. Espoir, champion de Goma, a figuré dans les carrés d'as depuis la première journée grâce à sa précieuse victoire de 2-0 face au tout solide Aigles Jaunes. Les locaux n'ont pas franchi la phase des groupes. Mwangaza, Beni Sport et Goma Sport sont qualifiés à demi-finale qui se jouera dimanche 24 mai toujours au stade Tata Mouvingi Doicha. Amis sportifs, c'est par là que nous mettons fin à ce journal des sports. Merci à vous tous de l'avoir écouté.
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3: Salut à tous, bienvenue dans cette nouvelle revue de presse. Plusieurs sujets dominent l'actualité de ce jour dans l'est de la RDC et dans la région des Grands Lacs. Entre insécurité persistante dans le parc de Virunga, vigilance sanitaire autour de la maladie à virus Ebola et tensions observées sur les eaux du lac Édouard, les médias reviennent largement sur les faits qui préoccupent les populations, mais aussi les conflits présumés opposants le gouverneur du Nord Kivu et le député national Crispin Bindoulé. Commençons cette revue de presse avec Beroyafm.net qui titre « Deux éco-gardes tués dans une attaque armée au parc de Virunga ». Dans un communiqué officiel publié à Ishango, la direction provinciale de l'Institut congolais pour la conservation de la nature ICCN indique qu'un groupe armé, lourdement équipé et non encore identifié, a attaqué une position de l'ICCN située au cœur du parc national de Virunga. Les victimes étaient en pleine mission de protection de la nature au moment de l'attaque. L'ICCN condamne avec fermeté cette attaque qu'il qualifie de lâche, barbare et inacceptable. Dans la même dynamique, Kivudil.com rapporte que l'ICCN considère cette attaque comme une violation grave de la loi congolaise sur la conservation de la nature. Le média souligne que l'institution exige l'ouverture immédiate d'une enquête afin d'identifier et de poursuivre les auteurs ainsi que les commanditaires de cette attaque. Malgré ce drame, la direction provinciale de l'ICC Nord Kivu réaffirme sa détermination à poursuivre sa mission de protection du patrimoine naturel congolais, quelles que soient les menaces auxquelles ses agents font face. Toujours sur ces dossiers sécuritaires, Top Actu nous insiste sur la nécessité d'une enquête approfondie pour retrouver le responsable de cette attaque meurtrière, alors que les appels au renforcement de la protection des éco-gardes se multiplient dans et autour du parc de Virunga. Pendant que l'insécurité continue d'inquiéter dans l'est de la RDC, un autre sujet majeur retient également l'attention des médias. Il s'agit de la résurgence de la maladie à virus Ebola dans la région des Grands Lacs. Balobakicheck.net indique que la réapparition d'Ebola en RDC et en Ouganda voisin ravive les craintes sanitaires dans plusieurs communautés. Le média explique que les échantillons des laboratoires doivent parcourir près de 2000 km pour atteindre Kinshasa, le laboratoire le plus proche, étant bien évidemment situé dans une zone sous contrôle des éléments armés de l'AFC M23. Au-delà de la menace sanitaire, le site évoque aussi un climat grandissant de peur, des rumeurs et des méfiances au sein de la population. Face à cette situation, Radiomoto.net révèle que l'Ouganda a renforcé ses mesures de prévention afin de limiter toute propagation du virus. Parmi les dispositions prises figurent notamment la suspension temporaire de vols entre l'Ouganda et la RDC, la fermeture des marchés hebdomadaires dans certaines zones frontalières à risque, ainsi que le renforcement des patrouilles de sécurité le long des frontières poreuses. Par ailleurs, les tensions restent également vives sur les eaux du lac Édouard. Plusieurs médias reviennent ce vendredi sur une attaque visant les agents du service de pêche et élevage de la pêcherie de Kavinyongé dans le territoire de Beni. Selon les informations relayées par plusieurs sources locales, un groupe de patrouille a été attaqué jeudi 21 mai aux environs des rivières Tumbwe et Kanyamouissa par des hommes armés non encore identifiés. Radiomoto.net se réinvite et ajoute que 5 agents se trouvaient dans cette patrouille. 2 d'entre eux s'est reporté disparus et présumés pris en otage depuis l'attaque, tandis que les 3 autres ont réussi à s'échapper malgré de graves blessures. Enfin, l'actualité du Nord Kivu a également été marquée par le retour à Beni du gouverneur militaire de province, le général-major Somo Kakule Evariste, après sa participation au 13e forum mondial sur les villes organisé à Bakou. À AccroIndependentNews.cd, le gouverneur a évoqué à son arrivée plusieurs mesures envisagées pour répondre aux défis sécuritaires, humanitaires et sanitaires qui traversent actuellement la province, tout en revenant sur les rumeurs de tensions avec le député national Crispin Bindoulé. Dans le même registre, RTVH.net rapporte que le gouverneur militaire a tenu à calmer les spéculations autour d'éventuels conflits avec l'élu national de Boutembo. Je cite « Je ne suis pas ici pour parler de conflits, je n'ai pas de conflit avec l'honorable Bindoulé, c'est mon frère », fin de citation, a-t-il déclaré. Le gouverneur s'est plutôt montré préoccupé par les défis majeurs qui affectent actuellement le Nord Kivu, notamment la situation sécuritaire, la crise humanitaire ainsi que l'apparition de la maladie à virus Ebola MVF. C'est la fin de cette revue de presse. Merci de l'avoir écouté et merci de votre fidèle attention. Prenez très bien soin de vous. La souche d'Ebola issue de Bundibugyo continue à compter ses victimes. Au revoir.
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4: Auditeurs, auditrices, c'est l'RTVH. Voici la page météorologique de ce samedi 23 mai 2006. La météo prévoit étant de pluie légère de l'avant-midi tout comme l'après-midi. Les matins de 6h à 12h, la température varie entre 16 et 26 degrés Celsius. L'humidité nage entre 56 et 90%. Le vent souffle vers le sud-est avec une vitesse de 4 à 11 km par heure. De 12h à 18h, la température passe de 22 à 26 degrés Celsius. L'humidité est évaluée entre 45 et 74%. Le vent prend la direction du nord-est avec une vitesse de 7 à 11 km par heure. Les soirs, de 18h à 0h, ce sont des temps orageux qui s'observent. La température est de 17 à 21 degrés Celsius sous une humidité allant de 83 à 95%. Les vents se dirigent vers le nord avec une vitesse de 4 km par heure. Le soleil se lève à 5h56 et se couche à 18h03, alors que la lune se lève à 12h15 pour se coucher à un moment indéterminé. En bref, la journée de ce samedi s'annonce moyennement humide. Et c'est tout pour cette page météorologique. Merci de l'avoir écouté. On se retrouve prochainement.
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6: Madame, messieurs, bonsoir et bienvenue à l'écoute de notre invité de la rédaction qui reçoit aujourd'hui Mac Tamboué, directeur de l'Agence nationale pour la promotion des exportations en République démocratique du Congo. La République démocratique du Congo et l'Ouganda ont signé 11 mai dernier 6 mémorandums d'entente relatifs au renforcement de la coopération. Parmi ces mémorandums, deux ont été conclus entre les agences nationales congolaises et ougandaises pour la promotion des exportations. Que visent ces mémorandums? La réponse, c'est avec Mac Tamboué.
7: Nos deux agences ont signé un protocole d'accord pour harmoniser, pour consolider les échanges commerciaux entre les deux pays. Donc, pour essayer de l'améliorer, pour essayer de voir exactement qu'est-ce qui se passe entre nos deux pays. Parce que vous devez comprendre qu'aujourd'hui, nous exportons beaucoup ici, mais ça sort frauduleusement. Comme nous avons signé, nous allons avoir le chiffre exact. Nous allons former nos producteurs, nous allons former pour qu'on puisse ensemble essayer d'harmoniser nos échanges, essayer de faire tout pour que tout le monde gagne. Parce que déjà, rien qu'en flux d'échanges commerciaux entre les deux pays, les chiffres ne sont pas pareils. En RTC, nous parlons de 1 milliard, je crois, et ici, nous parlons de 800 millions, tout ça. Donc, il faudra essayer d'harmoniser le tout. Et pour harmoniser ça, l'Agence nationale de promotion des exportations a vraiment eu ces soucis-là de travailler avec son homologue ougandaise pour en fait essayer d'harmoniser ces échanges-là, améliorer, consolider. C'est le même, l'importance de cet accord. L'accord va aider à ce que nos deux pays puissent se mettre à table et voir qu'est-ce qui ne va pas, qu'est-ce qui va et qu'est-ce qu'il faut améliorer. Son Excellence Panoukou avait vraiment martelé sur ce dossier-là. Pour le moment, nous, ce que nous faisons, c'est essayer vraiment de travailler. On aura une feuille de route. Déjà, par rapport à l'accord, nous irons ensemble avec eux pour chercher le marché au niveau international, au niveau de la ZCAF. On va essayer d'aller ensemble pour chercher les marchés. Ça, c'est des un. De deux, nous allons ensemble trouver des moyens de financement pour, par exemple, avoir des entrepôts que nous allons dans nos frontières pour essayer vraiment de suivre à la loupe comment est-ce que nos produits sortent ou comment est-ce que les produits entrent chez nous. Et en plus de cela, nous allons faire la formation. Nous allons former nos producteurs. Nous allons former même nos agents qui seront là pour essayer de suivre ces flux commerciaux. Rien qu'en échange commercial entre les deux pays, je vais vous dire une chose qui va vous étonner. Nos plantains, qu'on appelle communément chez nous, les makemba, 100% des makemba mangés ici en Ouganda vient de la RDC. Aujourd'hui, nous en tant qu'ANAPEX, en tant qu'Agence nationale des exportations, nous devons travailler sur nos produits d'abord et savoir où est-ce qu'il y a plus de demandes. Par exemple, si aujourd'hui nous savons que nous exportons beaucoup de makemba ici en Ouganda, qu'est-ce qu'il faut faire pour améliorer ces exportations-là? Parce que des fois ça sort, mais on ne voit rien, l'État ne voit rien. L'État doit suivre maintenant ça à partir de notre agence pour suivre exactement comment est-ce que les choses se passent. Nous avons le café, pareil, le café sort frauduleusement ici. Mais nous devons mettre les mécanismes. C'est pour cela, dans le souci que le gouvernement a pour améliorer les exportations de la RDC, essaye de travailler avec, son bras séculier qui est l'Agence nationale de promotion des exportations pour qu'on puisse vraiment essayer de coordonner en fait tous ces échanges-là et d'améliorer aussi. Bon, le chef de l'État hier a parlé de la paix, du commerce. Et ce commerce, ça passe par les échanges parce que c'est toujours gagnant-gagnant. Et pour bien gagner, il faut harmoniser, il faut coordonner en fait tous ces échanges-là. Et nous, là, l'APEX, on est là pour le compte du gouvernement congolais, pour faire ce travail-là avec nos amis ougandais, parce que c'est le souci de deux chefs de l'État. Ben, moi, ce que je peux dire, il y a 2 ou 3 ans, ils sont venus nous voir à l'APEX pour qu'on puisse plaider leur cause au niveau du gouvernement par rapport à tout ce qui sortait frauduleusement. Eux, maintenant, ils étaient un peu butés par ces gens de commerce qui, aujourd'hui, ceux qui faisaient sortir les histoires frauduleusement gagnaient plus que eux. Et le gouvernement n'est pas resté sourd. Le gouvernement a attendu le bon moment pour essayer d'harmoniser tout ça.
6: Madame, messieurs, merci d'avoir écouté notre invité de la rédaction qui est revenu sur les mémorandums d'entente signés entre la RDC et l'Ouganda à Kampala le 11 mai dernier. Bonne suite des programmes sur la RTVH.
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0: Minsk.
1: Oui. En tout cas, Dio, c'est leur sensibilisation, vraiment, touché à Pimakou, pas un message, franchement. Et maintenant, comme un parking presque zote, nous avons un Butembo, nous avons Pembeni, et tout le monde va mais c'est vraiment un message haute. Il m'a dit que ça a problème. C'est-à-dire.
2: Et bien, je parle de tout le monde qui est radio. 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